Bonne nuit, doudou. Bonne nuit, les jouets. Bonne nuit, la chambre.

0: 2 moutons.
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2: Mon tout petit frère.
0: Bonne nuit, petit agneau.

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0: Bon réveil, petit chaton. Tiens, Doudou est tombé du lit. Tu vas le ramasser? Voilà. Fais-lui un gros câlin maintenant. Vous êtes prêts à passer une belle journée? Allez, on reste ensemble sur...
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0: 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Prêt à dévorer ce nouveau jour? 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
1: Coucou. Coucou. Tu es là? Tu m'écoutes? Alors, ouvre grande tes oreilles, je vais te raconter une nouvelle histoire qui est arrivée à Toudou, mon doudou. Toudou est le bain. Toudou, mon doudou, est tout mou, tout chou, tout fou. Il me suit partout. Tiens, le voilà. C'est l'heure du bain. L'eau coule dans la baignoire. Toudou, mon doudou, est dans mes bras. Mais qu'est-ce qu'il a? Il tremble comme une feuille. Il claque des dents. Toudou, enfin, calme-toi. Un bain, ça te fera du bien. Et en plus, tu sens vraiment trop mauvais, tu ne te laves jamais. Tu ne veux quand même pas qu'on t'appelle qui pue trop. Allez, Toudou, n'aie pas peur. Et toi, dis-moi, ton doudou, est-ce qu'il aime se laver ou prendre un bain avec toi? Toudou trempe le bout de sa patte pour goûter l'eau. Il ferme les yeux et zzz, il glisse dans la baignoire. Bravo, Toudou! Tu es le plus fort des doudous! Tu vois, c'est vraiment très agréable de sentir l'eau sur sa peau. C'est tout chaud. Et toi, est-ce que tu aimes être dans l'eau de ton bain? Tu entends? Quelque chose vient de tomber dans l'eau. C'est le canard jaune. Et puis voilà le pingouin. Et Séraphin, le dauphin. Et maintenant, tous les jouets veulent prendre un bain.

Là là, qu'est-ce que c'est que ça? C'est la baleine bleue. Toudou n'en croit pas ses yeux. Une baleine bleue dans une baignoire. Des vagues. Ça fait des vagues. Des vagues de plus en plus grosses. Toudou, mon doudou, s'amuse comme un fou. Il saute dans les vagues. Il n'a plus peur du tout. Tu entends? C'est la baleine.

0: que c'est beau. Et hop,
1: Toudou saute sur son dos.
0: Attends-nous, Toudou. On veut venir avec toi. Et hop, hop, hop. Les jouets sautent sur le dos de la baleine à la queue leu-leu. Est-ce que tu te souviens de tous les jouets qui sont dans le bain de Toudou? Je t'aide un peu. Sur le dos de la baleine, il y a le canard jaune, le pingouin, Séraphin le dauphin et Toudou, mon doudou. Et toi, est-ce que tu aimerais partir en voyage sur le dos d'une baleine? Et maintenant, c'est l'heure de danser. Avec tes pieds, avec tes mains, avec ta tête

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2: En attendant la prochaine histoire, on va danser un peu. Tu me donnes la main ? Allez, c'est parti !

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0: 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Tiens, regarde par la fenêtre. 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

0: 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C'est l'heure de ton histoire.
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2: 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La sorcière croche-pointée. Salut, petites oreilles. Dans cet épisode, tu vas entendre la musique de la sorcière croche-pointée. Une musique pleine de toiles d'araignée, de baves, de crapauds et de chaudrons bouillants. Alors, révise tes formules magiques, ça peut toujours servir. Comme tous les dimanches, Octave et Mélo se retrouvent pour aller jouer de la musique dans leur cabane au milieu de la forêt. Aujourd'hui, c'est violoncelle pour Mélo et piano pour Octave.

Ils sont très en forme. Mais soudain, la porte de la cabane s'ouvre comme par magie. Un peu apeuré, Octave et Mélo tendent l'oreille. Ils croient entendre comme un bruit de tambour qui résonne dehors, dans les bois. Il y aurait d'autres musiciens dans la forêt. Et si Octave et Mélo allaient se joindre à eux? Ils sortent de la cabane et se sentent tout de suite attirés par cet air. Quelle drôle de sensation! Ils ne contrôlent plus leurs jambes. C'est trop rigolo!

0: Le son les conduit jusqu'à une vieille cabane. La porte est entrouverte. Dedans, il fait tout noir. Ils entendent une voix leur dire
1: « Alors, mes petits, vous venez rendre visite à la sorcière des bois ?»
0: Une sorcière ! Octave et Mélo sont paniqués. Ils sont tombés dans un piège. Ils n'arrivent plus à faire un geste. La porte s'ouvre en grinçant et c'est une petite dame rondelette qui apparaît. « Oh pardon, je vous ai fait peur. Je suis la sorcière Croche-Pointée. On m'appelle comme ça à cause de mon nez crochu et aussi parce que je suis petite et que du coup je suis toujours sur la pointe des pieds. » Octave et Mélo se regardent. Elle n'a pas l'air si méchante. « C'est un grand jour aujourd'hui, » continue la sorcière. « Je vous ai attirée jusqu'à moi parce que j'ai besoin de votre aide pour ma potion magique. Depuis que je suis toute petite, je rêve de savoir bien jouer du violon. Mais je ne suis bonne qu'à taper sur mes chaudrons. Alors, depuis tout ce temps, je cherche la bonne recette de potion magique pour avoir le don de la musique, comme vous. Quand je vous ai entendu faire de la musique dans la forêt, j'ai tout de suite su que vous étiez l'ingrédient qui me manquait. Non, non, non, je ne vais pas vous manger, rassurez-vous. J'ai juste besoin que vous jouiez de la musique en même temps que je prononce mes formules magiques. C'est d'accord ? Octave et Mélo hésitent. Et en échange, je vous fais la promesse que je veillerai sur votre cabane et sur vos instruments de musique quand vous n'êtes pas là. Vrai ? Alors c'est d'accord, répondent Octave et Mélo en chœur. Et pouf ! Comme par magie, le piano d'Octave et le violoncelle de Mélo apparaissent. La sorcière Croche-Pointée s'active autour du chaudron. Elle prononce des formules magiques, mais rien ne se passe. Elle recommence ? Mais non, toujours rien. Allez, à toi de jouer. Aide la sorcière Croche-Pointée à prononcer la bonne formule magique. Musicum, musica. Faites que la musique n'ait plus aucun secret pour moi. À toi. Musicum, musica. Faites que la musique n'ait plus aucun secret pour moi. Oui, encore une fois. Super! La potion se met à tourbillonner. Elle fait des bulles de plus en plus grosses. Et puis tout d'un coup, un magnifique violon sort du chaudron. Ça a marché. La sorcière Croche-Pointée verse une larme. Son rêve est devenu réalité. Elle se saisit du violon et sur un signe de tête, les trois musiciens se mettent à jouer gaiement ensemble.

C'est quand même magique de savoir bien jouer d'un instrument de musique. Et puis c'est rigolo de partager un morceau avec une sorcière. Et toi, de quel instrument tu aimerais jouer? Dis-le à tes parents. C'est plus facile d'apprendre la musique quand on est petit. Conseil de sorcière.

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0: Coucou, petit doudou. Tu as passé une bonne nuit? De quoi as-tu rêvé? Je te souhaite une belle journée pleine de découvertes.
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0: Tu es là? Tu m'entends? Alors ouvre grande tes oreilles, je vais te raconter une histoire. Une histoire qui est arrivée à Toudou, mon doudou. Toudou prend le train. Toudou, mon doudou, est tout chou, tout mou, tout fou. Il me suit partout. Le voilà. Bah, qu'est-ce que tu as, Toudou, à être tout ramollo comme ça? Ce n'est vraiment pas le moment de dormir debout, Toudou. Tu te souviens? Ce matin, on doit prendre le train. Tout d'un coup, Toudou, mon doudou, n'est plus ramollo du tout. Il saute sur ses pattes, met son petit sac sur son dos, sa casquette sur sa tête et ses baskets à paillettes. En route pour la gare. Dans la gare, il y a beaucoup de monde et beaucoup de bruit. Toudou regarde les gens courir dans tous les sens. Ils traînent leurs valises à roulettes derrière eux.
1: Les TGV numéro 8625
0: vient tout doux. Notre train est déjà là. Il est au quai numéro 3. Donne-moi la patte, mon doudou. On y va. Voilà notre train. On va aller s'asseoir à nos places.
2: Mesdames et messieurs, le TGV à destination de Paris-Gare de Lyon. On va partir. Prenez garde à la fermeture des portes. Attention, départ.
0: C'est l'heure du départ. Le train part.

0: Toudou ne dit plus un mot. Il est sage comme une image. Il regarde le paysage. Il regarde le ciel. Il regarde les nuages. Quel beau voyage! La ville est déjà loin. Toudou colle son nez à la vitre. Il découvre la campagne. Oh, une vache. Puis une autre. Toudou voit un troupeau de vaches. Et toi, est-ce que tu as déjà vu des vaches? Est-ce que tu trouves que les vaches sont belles? Le train roule de plus en plus vite. Les vaches ont disparu et Toudou commence à trouver le temps long. Très long. Toudou s'ennuie. Toudou ne veut plus rester assis. Il a besoin de bouger. Alors il gigote sur son siège. Il se met debout. Il regarde ses voisins. Il leur lance des grands sourires. Toudou aimerait bien que quelqu'un joue avec lui. Mais personne ne fait attention à lui. Alors, il fait de plus en plus de bruit. Il tape sur la table. Il crie. Chut, Toudou. Tu déranges tout le monde. Toudou se demande ce qu'il pourrait bien faire pour passer le temps. Ça y est, Toudou a une idée. Il se lève et marche vers le fond du wagon. Là où il y a les portes qui s'ouvrent et se referment toutes seules. Toudou s'amuse à ouvrir et à fermer les portes. Une fois. Deux fois. Trois fois. Attention, Toudou. Il ne faut pas jouer avec les portes, tu vas te pincer les doigts. Alors, Toudou se met à marcher tout le long du wagon. C'est très rigolo de marcher dans un train qui roule. Ça bouge dans tous les sens. Ça balance. Toudou ne tient pas bien sur ses pattes. Il tombe et il se relève. Puis il retombe. Toudou s'amuse bien. Quand tout à coup, il s'arrête net. Toudou vient de voir un petit chien. Un petit chien marron avec de grands yeux bleus. Comme il a l'air gentil. Toudou s'assoit à côté de lui. Toudou caresse le petit chien. Et Toudou ne s'ennuie plus du tout maintenant.
1: Madame, Monsieur, dans quelques instants, nous arrivons en gare de Paris-Gare de Lyon. Paris-Gare de Lyon, terminus de notre train.
0: Oh non, c'est déjà la fin du voyage. C'est passé si vite. Au revoir, petit chien. Toudou lui fait un signe de la main. Vivement le prochain voyage en train. Et toi, est-ce que tu aimes bien voyager? Est-ce que tu aimes bien prendre le train? Est-ce que tu as rencontré

0: Toute cette histoire m'a donné envie de danser. Pas toi? Tu n'aurais pas envie de te trémousser?
1: Moi, tout petit prince à terre.
0: Allez, viens, on va remuer nos popotins.

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1: Quand j'étais petite, ma maman me disait toujours quand j'allais dehors:
2: attention Marine, tu vas attraper des microbes. Lave-toi les mains, sinon les microbes, attention hein.
1: Mais moi, j'en ai jamais vu des microbes. Moi je me disais, à mon avis, les microbes, c'est les amis imaginaires des adultes hein. Moi, mon ami imaginaire, il s'appelait Goulbisbou. Il était grand comme un arbre, il était violet et il parlait que en faisant des... Mais je le comprenais. Et ben celui de ma mère, il avait l'air de lui faire drôlement peur. Et surtout, il avait l'air dégoûtant. Alors un jour, je lui ai dit, mais maman, ils n'existent pas les microbes, ils sont dans ta tête. Alors elle m'a dit que pas du tout, ça existe vraiment, mais que c'est trop minuscule pour qu'on puisse les voir. J'ai dit d'accord, même si j'avais rien compris, et c'est pourquoi aujourd'hui, 33 ans plus tard, oui, je suis un petit peu longue pour me décider à faire les choses, je me suis renseignée et je peux vous le dire, bah les amis imaginaires de ma mère, ils sont pas du tout imaginaires. Elle avait même raison. Alors c'est quoi un microbe ? Les microbes, on les appelle aussi les micro-organismes. Alors, ça veut pas dire que c'est un tout petit truc avec un micro ?
3: Bonsoir, je me présente, je suis Tweety et j'ai un micro. Vous m'entendez bien ?
4: Oui !
3: Super ! Eh ben, je vais vous chanter une chanson. 3, 4. Je suis un micro-organisme. Tcha tcha tcha tcha tcha. Un micro, micro, micro-organisme. Avec moi, micro-organisme.
1: Alors non, ça veut pas dire ça, micro-organisme. Ça veut dire que c'est un être vivant qui est beaucoup trop petit pour être vu avec nos yeux. C'est ça que ça veut dire, le mot micro.
5: Oh.
1: Il existe trois types de microbes. Les bactéries, les virus et les champignons. Mais moi, je dis les champipis. Ah ouais, mais du coup, peut-être que je peux aussi dire les bactétés et les virurus si je dis les champipis. Ouais, mais on va peut-être se perdre, alors... Ok, alors restons sur les bactéries, les virus et les champipis. Commençons par les champipis. Les champignons, ce sont... des champignons, mais en minuscules. Alors attention, hein, ce sont pas les mêmes que ceux que l'on met dans les raviolis ou dans la blanquette, hein. Non. Les micro-champignons sont des micro-organismes qui s'installent et qui se multiplient. On dit alors qu'ils font des colonies. C'est pas des colonies comme ça, pas du tout, hein. Ils partent pas avec leurs copains champipi faire des activités et dormir dans des lits superposés, surveillés par des animateurs et des animatrices, hein. Et à la fin, il y a une boum de champipi avec une champie qui demande à un champi.
6: Hé, Pleurotte, tu veux bien danser un slow avec moi? Non? Ok, bah j'allais Pleurotte dans mon coin alors.
1: Non. Ça veut dire qu'ils font tellement de bébés champignons qu'à un moment, ils finissent par être visibles. Par exemple. Est-ce que tu as déjà ouvert un pot de confiture après un très long temps dans le frigo?
6: Oui.
1: Eh bien, la petite partie un peu dégoûtante et verdâtre qui a des poils qui est dans le pot, c'est une colonie de champignons.
6: Ah, d'accord.
1: C'est pareil sur les clémentines. Si tu oublies de manger une clémentine, il arrive qu'elles deviennent toutes bleu-vertes. Eh bien, le vert, c'est un champignon qu'on appelle Penicillium italicum. Mais bon, moi je dis champipi, c'est plus simple. Il en existe vraiment beaucoup de différents. Parmi les champignons, tu connais peut-être les levures, qui servent à faire du pain par exemple, et les moisissures, qui servent à faire du fromage. Ça, ce sont les cool champignons. Parce qu'il y a des champignons moins cool. Quand ces petites colonies de champignons s'installent sur ton corps, dans les plis ou entre les orteils par exemple, eh ben ça gratte ou ouloulou, ça brûle. On les appelle les mycoses. Alors ça, c'est pas très grave, mais il faut faire attention. On n'oublie pas de bien se laver entre les orteils, d'accord? Puis surtout de bien se sécher. Tu mets pas tes chaussettes quand t'as les pieds mouillés, parce que sinon après, t'as les pieds mouillés dans des chaussettes mouillées. Et les champipis, ils disent
7: « Ah, mais c'est trop bien ici! Venez les mecs! On met des lits superposés et on fait une boum !»
1: On passe maintenant au prochain type de microbes.
8: C'est les vivis, c'est les virus!
1: Un virus, c'est le plus petit des micro-organismes. Il est beaucoup plus petit que les champignons et les bactéries. Mais c'est pas parce qu'il est petit qu'il est gentil, non, non, non, non. Il est petit, mais il est aussi beaucoup plus méchant. Alors un virus, il dit pas « Hey, tête de proute, hey, regarde-moi bien, tu ressembles à une courgette qui n'a pas été épluchée, en fait. Et aussi, quand tu dessines, hey, tu débordes !» Non, non. Si on dit qu'il est

0: vivre seul dans la nature. Ça veut dire que le virus, contrairement aux champipi et aux bactéries, il ne peut pas vivre sur une table, tout seul, ou sur la cuvette des toilettes, ou sur une poignée de porte. Non, non. Si on dit qu'il est méchant, c'est parce qu'il est infectieux. Ça veut dire qu'il entre dans le corps d'un humain ou d'un animal, et ça va le rendre malade. Pour passer d'un être humain à un autre être humain, le virus a plusieurs moyens. Par la toux, par la salive ou par les mains sales. C'est pour ça que c'est très très important de se laver les mains souvent, de tousser et d'éternuer dans son coude quand on est malade, pour éviter de refiler ces virus à la personne d'à côté. Bah pour être sympa en fait. Et toi, je crois que t'es sympa.
1: Oh là là, j'espère vraiment que t'es sympa.
0: Et enfin, nous terminons par les bactéries. Tada ! Contrairement aux virus, les bactéries peuvent vivre partout. Dans l'air, l'eau, le sol, les êtres humains, les animaux, les magasins de jouets, la barbe du Père Noël. Il y a des bactéries absolument partout.
2: C'est trop nul.
0: Mais elles ne sont pas forcément mauvaises. Au contraire, il existe de très bonnes bactéries. Par exemple, celles qui vivent dans notre intestin pour nous aider à digérer les aliments et à les transformer en caca. Bah elles sont sympas. C'est aussi grâce à de bonnes bactéries qu'on peut fabriquer du yaourt ou du fromage. Mais il existe aussi de mauvaises bactéries, des bactéries pas cool. Oh, je sais, je vais inventer un mot, je vais les appeler
3: les bactéroules.
4: N'importe quoi.
0: Les maladies les plus connues causées par les bactéroules sont par exemple la gastro-entérite, la bronchite, les otites, on dirait que c'est que des trucs qui se finissent en hit, les stalactites, les Bernard l'ermite, le monopolite, hein? Ah pardon, on me dit dans mon écouteur que c'est pas non plus tous les trucs qui se finissent en hit. Oh c'est dommage. C'est dommage parce que c'était rigolo quand même, hein? Il y a aussi les angines et même les caries sont causées par des bactéries. Par les bactéroules. Non, quand j'invente un mot, il faut que je m'y tienne. Les bactéroules, les bactéries, pas cool. Bactéroules. On peut se transmettre des bactéries entre humains, comme pour les virus. Quand on tousse, quand on a les mains sales, etc. En fait, comme les bactéries peuvent vivre partout, elles se développent aussi sur tous les objets du quotidien. C'est pour ça que c'est important de faire le ménage ou de se laver les mains quand on vient de dehors. La bonne nouvelle quand on attrape une maladie causée par une bactérie, c'est qu'on peut utiliser des antibiotiques comme médicaments. Vous trouvez pas que le mot antibiotique, on dirait trop un nom de super-héros ?
5: Antibiotique !
0: Bon, par contre, faut faire attention parce que les antibiotiques, ça ne fonctionne pas sur les virus et les champipi.
6: Bon, ben voilà, je crois qu'on a fait le tour des trois types de microbes. Mais alors, quand même, une question reste très importante. Est-ce que ma maman, elle a raison d'avoir peur des microbes? À ton avis? Je vais donc te laisser quelques instants pour réfléchir. Alors la réponse, c'est oui et non. Mais plus non que oui quand même. Alors je vous l'ai dit, il faut faire très attention aux microbes qui sont pas cool. Il faut se laver les mains, blablabli, blablabou. Je vous l'ai déjà dit plein de fois et on vous le dit tout le temps. Mais ce qui est bien aussi quand on est malade, bah, c'est de se soigner tout simplement. Parce que quand on est guéri, on ne transmet plus son petit virus et le monde va mieux. Mais sinon, quand même, les microbes sont sympas et nous aident. La plupart des microbes sont bénéfiques et ne provoquent pas de maladie. Les microbes vivent avec nous, parfois sur nous, parfois même dans nous. Ils nous aident à bien digérer, à bien vivre et ils peuvent nous protéger. Bref, tout ça pour vous dire que finalement, les amis imaginaires de ma maman, ils existent. Goulbisbou aussi, hein! Même que c'est vrai! Voilà, ça c'était les microbes, mais en mini-vulgaire. 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

Elles sont au moins 200 à patauger au bord de la mare. Ah, j'en vois une qui nage là, juste sous la surface de l'eau. Mets ton masque et prends des palmes, on va la suivre. T'en profiteras pour prendre une leçon de brasse. Tout est dans le jeu de jambes. Plier, déplier, plier, déplier. Tu es prêt? Allô ?

0: Ah, elle est là, sous le nénuphar. Elle a une drôle d'allure, dis donc. On dirait qu'elle n'a pas de...
1: T'as pas d'avant ? Eh ben non, pas encore, monsieur. Mais elles arrivent.
0: Qu'est-ce que c'est que cette histoire ?
1: C'est mon histoire. Mais moi, j'ai du mal à y croire. Quand je suis sortie de mon œuf, j'étais une larve qui avait tout pour faire un bon poisson. Des branchies pour respirer, une queue pour avancer, et même un squelette en cartilage. J'étais un très joli petit étard. Tout ce que j'avais à faire, c'était nager avec les amis, grignoter les herbes de la mare et éviter de me faire bouffer par un oiseau ou un poisson. Oh, le bonheur! Tout s'est gâté quand mes pattes arrière sont sorties. De longues pattes nerveuses et musclées. Oh, je te dis pas la surprise.
0: Ma pauvre, ça doit être terrible. Ça t'a fait mal?
1: Même pas. Mais c'est trop bizarre. Moi qui avais une jolie petite bouche de végétarienne, j'ai attrapé cette énorme mâchoire. Une langue a poussé et je me suis mise à aimer la viande.

0: Vu la tête que j'ai maintenant, tout le monde va se moquer de moi. La grenouille à grande bouche. Ah, zut! J'ai des frissons à l'intérieur maintenant. Je crois que c'est mon cartilage qui est en train de se transformer en os bien dur.
1: Une mutante? C'est affreux.
0: Affreux, affreux. T'exagères un peu. Toi aussi, t'as été ado. Souviens-toi quand tes poils ont commencé à pousser. T'es pas si différent des autres, en fait. Il y a eu un moment où tu as muté.
1: Enfin, j'ai pas des pattes avant qui me sont sorties de la poitrine, moi.
0: Arrête d'en parler. Aïe, aïe, aïe. Justement, ça me tire.
1: Je peux faire quelque chose pour t'aider?
0: Ah non, je ne crois pas. Faut juste que je me change les idées. Je n'ai qu'à penser à ma récompense.
1: Ta récompense?
0: Je vais pouvoir sortir de l'eau, moi aussi. Mes branchies de tétard ont presque disparu. Mes poumons qui sont en train de naître vont prendre la relève pour m'aider à respirer de l'air. Avec mes poumons et mes quatre pattes, ça va être la fête! À moi les balades au grand air! À moi les voyages!
1: Enfin, t'éloignes pas trop de l'eau quand même!
0: Ça ne risque pas! Je suis née dans l'eau, j'ai grandi dedans, je ferai mes bébés dedans! L'eau, c'est ma vie! Et puis, je tiens à ma peau. Elle est tellement fine, ma peau, tellement fragile. Je dois faire attention à tout, au soleil, au vent et aux pollutions qui la traversent. Des saletés de produits chimiques du mât, par exemple. On en trouve partout. Ils m'empoisonnent.
1: Je sais, je suis désolée.
0: Une créature aussi extraordinaire que moi. C'est pas tout le monde qui a une double vie. À la fois au-dessus de l'eau et en dessous.
1: C'est pour ça qu'on t'appelle un amphibien. Amphi pour double et bio pour la vie. La peau des amphibiens est un outil exceptionnel. Elle produit un gel gluant qu'on appelle le mucus et qui leur donne leur bel aspect visqueux. Ce mucus garde leur peau bien humide et leur permet de respirer sous l'eau. Eh oui, les amphibiens sont capables de respirer par leur peau. Il existe même des espèces de grenouilles qui n'ont pas besoin de poumons. Une peau de cette qualité, il faut l'entretenir. Les grenouilles en changent régulièrement. Elles muent. La vieille peau se détache et elle est remplacée par une toute neuve. C'est pas magique, ça? Mais ça explique aussi pourquoi les grenouilles sont les premières victimes des pollutions. Quand la grenouille va mal, tous les autres vivants sont menacés.
0: Oui, c'est moi qui sonne l'alarme.
1: Enfin, toi, pour le moment, t'es toujours pas sorti de l'eau.
0: Attends un peu. Hé, regarde, j'ai des bras. Ils sont petits, mais ils sont jolis.
1: Trop beau. Mais sans vouloir te vexer, t'as quand même toujours cette grosse queue de tétard qui te fait comme une traîne derrière.
0: Minute, papillon. Elle va tomber toute seule, ma queue. Elle a déjà beaucoup rétréci. Je peux pas tout faire en un jour. En m'accrochant à cette tige de nénuphar, je vais pouvoir grimper sur la feuille. Merci, mes bras. C'est fou. Quitter la vie aquatique, quelle émotion! J'espère que ça va pas me brûler. Tout cet air d'un coup dans mes nouveaux poumons. C'est un peu comme toi quand tu es sortie du ventre de ta mère, finalement. Oh là là, je suis trop impressionnée. J'y vais!
1: Vas-y, toutes tes cousines sont déjà sorties de l'eau. Dingue! Elle vient déjà de gober une mouche avec sa bouche. Regarde la tête qu'elle fait. Elle n'a pas de dents, la pauvre. Elle est obligée de l'avaler d'un coup. C'est bon, t'es une grande fille maintenant.
0: Pas si vite. Laisse-moi le temps de grandir. Quand je serai adulte, il faudra que je ponde 2 à 3 000 œufs à la fois. Pour les mâles, c'est pas plus tranquille. Ils fécondent les œufs dans l'eau au fur et à mesure que je les ponds.
1: C'est du boulot.
0: Tout ça pour qu'il n'en reste que 2 vivants à l'âge adulte. Non. Je suis encore trop petite. J'y penserai plus tard. Tu viens? On joue. Le premier arrivé dans l'eau a gagné.
1: Et attention, serpent, droit devant. Remonte sur le nénuphar.
0: Je sais. Qu'est-ce que tu crois?
1: Accroche-toi à la tige. Plus vite. Elle est juste derrière toi. Waouh, t'es sortie de l'eau comme une fusée.
0: C'est ça, d'avoir des longues jambes musclées. Qu'est-ce que c'était, ce monstre?
1: Une grosse couleuvre qui cherchait son goûter.
0: Je croyais qu'on me ficherait la paix maintenant que je suis grande.
1: Ah, il faut que tout le monde se nourrisse. Tu manges bien des mouches, toi, des araignées, des moustiques.
0: Oui, mais moi, c'est normal. C'est parce que j'ai toujours faim. Je vais me méfier de ce qui nage dans cette mare.
1: Méfie-toi aussi de ce qui vole, les hérons, les cigognes, et même de ce qui marche, les loutres, les belettes, les taupes.
0: Et les humains qui adorent mes cuisses rissolées avec de l'ail.
1: J'avoue, les premiers prédateurs des grenouilles, c'est nous, les humains. Pas seulement parce qu'on te mange, mais parce qu'on assèche tes mares, tes étangs, tes trous d'eau pour en faire des champs à cultiver, des maisons à habiter, des routes sur lesquelles rouler.
0: T'es pire qu'une couleuvre, en fait.
1: Oui, mais je peux faire des progrès. Je te promets d'essayer. Dis donc, tu crois pas que ça suffit, là, le bain de soleil ?
0: Non, t'as raison. Je crois que mon mucus est en train de sécher. J'ai la peau qui tire. Adios, les mangeurs de grenouilles.
1: Au revoir, ma petite grenouille. Et merci pour l'expérience. Passer du têtard à la grenouille, ça, c'est une adolescence. La grenouille est un amphibien. Que signifie ce mot? Qu'elle vit bien dans l'eau? Qu'elle a une double vie? Qu'elle peut respirer sur terre et sous l'eau? Bravo! C'est qu'elle a une double vie. C'était bestiolement génial.
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Dans sa maison, un grand cerf regardait par la fenêtre un lapin venir à lui et frapper ainsi. « Cerf, cerf, ouvre-moi ou le chasseur me tuera !»

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1: Coucou. Coucou. Tu es là? Tu m'entends? Alors ouvre grande tes oreilles, je vais te raconter une histoire. Une histoire qui est arrivée à Toudou, mon doudou. Toudou fait un gâteau vraiment dégoûtant. Toudou, mon doudou, est tout chou, tout mou, tout fou. Il me suit partout. Tiens, le voilà. Qu'est-ce qu'on pourrait bien faire aujourd'hui, Toudou? Quelque chose de rigolo. Ah, j'ai une idée. Et si on faisait un gâteau? Mais pas n'importe quel gâteau. Un gâteau dégoûtant. Vraiment dégoûtant. C'est plus amusant. Pas besoin de recettes. Viens, Toudou. On va voir ce qu'il y a dans le frigo. Alors, il y a des œufs, de la moutarde, des oignons et une patate pourrie. Je crois bien qu'il y a tout ce qu'il nous faut.

0: Tiens, Toudou, tu veux bien casser les œufs ? Oh, tu as fait tomber l'œuf par terre. Ce n'est pas grave, mon doudou, ne t'en fais pas. Ça peut arriver à tout le monde. Essaie encore une fois. Voilà, c'est bien, Toudou. Un œuf. Deux œufs. Un peu de farine. Du lait. On mélange bien. Hé, Toudou, et si on rajoutait de la moutarde ? Et toi, est-ce que tu penses que c'est une bonne idée de mettre de la moutarde dans un gâteau ? Une cuillère à soupe de moutarde. Une deuxième. Oh, allez. Une troisième cuillère à soupe de moutarde. On mélange bien. Oh, regarde, tout doux, c'est devenu tout marron.
1: Oh.
0: On goûte. Oh, que ça pique! La moutarde me monte au nez et ça fait... Ça fait éternuer. Toudou, et si on mettait des oignons? Tu veux bien les éplucher et les couper, Toudou, s'il te plaît? Attention, les oignons, ça fait pleurer. Pauvre Toudou, ne t'inquiète pas, ça va passer. Et maintenant, on va mettre un peu de poivre. On remue encore. Et il ne faut surtout pas oublier la patate pourrie. J'ai l'impression qu'il manque quelque chose dans notre gâteau. Je crois bien que Toudou a une idée. Il va me la chuchoter à l'oreille. Oh non ! Toudou ! Des crottes de nez ? Tu veux rajouter des crottes de nez dans notre gâteau ? C'est vraiment dégoûtant ! Et toi ? Est-ce que tu as déjà mangé tes crottes de nez ? C'était comment ? Salé ? Poivré ? Collant ? Maintenant, est-ce que tu te rappelles ce que l'on a mis dans notre gâteau ? Je vais t'aider un peu. Dans notre recette, il y a deux œufs, de la farine, du lait, de la moutarde, des oignons, du poivre, une patate pourrie et des crottes de nez. On touille. Et toi ? Est-ce que tu voudrais rajouter quelque chose pour que notre gâteau soit encore plus dégoûtant ? Bravo ! Ça, c'est vraiment le gâteau le plus dégoûtant de la Terre. Et maintenant, c'est l'heure de danser. Avec tes pieds, avec tes mains. Avec ta tête ou avec ton nez.

0: L'histoire est finie, mais garde tes oreilles grandes ouvertes. On va écouter un peu de musique.
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0: aurais cru.
1: C'est incongru.
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3: 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Salut, petites oreilles. Dans cet épisode, tu vas entendre la musique du brouillard. Celle qui semble venir d'un autre monde, flottant, doux et mystérieux. Alors n'oublie pas ta boussole et rejoins-nous. Aujourd'hui, c'est une belle journée ensoleillée. Octave et Mélo sont partis en promenade dans les montagnes. Ils sont bien équipés. Dans leur sac, ils ont emporté une carte et une boussole, une gourde et aussi leur flûte piccolo. Les plus petites flûtes du monde. Elles sont si légères. Ils en joueront quand ils seront arrivés tout là-haut. Les deux amis ont déjà bien avancé sur le petit sentier de randonnée. Ça y est, le sommet est en vue. Mais au fur et à mesure de leur ascension, le temps se met à changer. L'air se rafraîchit et le ciel se voile. Mélo enfile son pull. Tiens, une grande nappe de brume recouvre maintenant le sommet. Il n'y a plus que le pic qui dépasse. C'est beau.

0: J'espère que le brouillard ne va pas descendre sur nous, s'inquiète Octave.
1: Mais non, lui dit Mélo.
0: Mais Octave avait raison. Le paysage disparaît petit à petit dans la brume. Nos deux héros décident de faire une pause pour regarder la carte. Si c'est encore loin, ils ne pourront peut-être pas marcher jusqu'au sommet. Quand ils relèvent le nez, ils ne voient plus rien. En à peine quelques minutes, le brouillard est descendu et les a complètement enveloppés. Sans qu'ils ne s'en aperçoivent, ils sont dans le nuage. C'est un peu magique et un peu inquiétant en même temps. Que faire ? Rebrousser chemin n'est pas possible, car il pourrait se perdre dans la montagne. Et avancer ne semble pas prudent. Octave sent monter l'inquiétude. Et si le brouillard ne se dissipait jamais ? Mélo essaye de rester confiante, mais elle aussi est un peu préoccupée. Elle décide de sortir la flûte de son sac et de jouer un petit air de piccolo. Si ça se trouve, quelqu'un les entendra et viendra les aider. Allez, à toi de jouer. Toi aussi fais de la flûte piccolo avec Mélo. Plus on est nombreux, plus il y a de chances que quelqu'un les entende. Une flûte piccolo, c'est comme une flûte traversière, mais en plus petit. Elle part de la bouche en direction de l'épaule, à l'horizontale. Et pour en jouer, il faut souffler dedans et boucher les trous avec les doigts. Tu as bien compris ? Alors c'est parti. Fais semblant de prendre le petit instrument dans tes deux mains et de jouer le même air que Mélo. Tu respires et on y va. Super. Et tu ne devineras jamais ce qui s'est passé pendant ce temps. Une biche, attirée par le son du piccolo, est apparue devant Octave et Mélo. Suivons-la, dit Octave, qui sent que l'animal est venu pour leur montrer le chemin. Et la voilà qui se met à trottiner vers le sommet. Les deux amis, à nouveau confiants, trottinent derrière elle pour ne pas la perdre de vue.

Une fois arrivés là-haut, quel spectacle grandiose! Octave et Mélo sont passés au-dessus du brouillard. Ils ont retrouvé le soleil et le ciel bleu. Ils s'assoient pour regarder la mer de nuages qui s'étend dans toute la vallée et à

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2: 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Quel temps fait-il à ma fenêtre ? Je laisse des miettes de brioche et de galette. 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Quel temps fait-il dehors ? 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

dans la mousse, humide, pousse, timide, une petite anémone des bois. 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

Mais son étoile, dans le vert des mousses, brille si joliment que le soleil et le vent se penchent sur elle délicatement.

0: pattes dans la boue font un bruit de smokch. 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

Quand on approcha de midi, Josette, qui avait fini par s'habiller, dit à sa maman, toujours assise au pied de son lit, « Tu nous fais pas à manger ? Je commence à avoir faim. » « Oh, répondit maman, je ne voudrais pas te quitter pour aller faire les commissions. J'aime bien mieux rester avec toi. » La petite Josette réfléchit un moment. Puis elle dit, « Après tout, maman, je crois que j'aimerais bien aller à l'école cet après-midi. Et toi, ça ne te plairait pas d'aller vendre quelques sapins de Noël ? Et puis je crois bien que Madame Noisette m'a parlé d'une tarte aux pommes pour le goûter. Je ne voudrais pas qu'elle la mange toute seule, elle pourrait être malade. » « Eh bien d'accord, dit maman, et avant d'aller travailler, nous allons nous faire de beaux œufs à la coque. » Et Josette pensa, « Peut-être que c'est comme l'école et qu'on s'ennuie si on n'y va pas. »

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1: Quelle bestiole as-tu choisi? Mais c'est fou, ça! On peut jamais boire son café et manger un petit croissant en terrasse sans que tout de suite vous débarquiez, les moineaux!

0: Ce pépiment qu'on entend par-dessus les bruits de la ville, c'est une bande de moineaux domestiques qui m'approchent. Ils sont attirés par mon croissant. Hein, les moineaux? Vous n'êtes pas plus grands que des balles de golf, mais vous prenez de la place.
1: Nous avons faim.
0: Je comprends, mais moi aussi. Je vous laisserai des miettes si vous voulez. Le moineau domestique est un oiseau essentiellement granivore. Ça veut dire qu'il se nourrit de grains et de céréales. Il préfère les graines, mais peut se contenter de miettes ou de déchets divers. On les appelle passer domesticus, parce qu'ils sont très proches de l'homme. Domesticus, en latin, ça signifie qu'il fait partie de la maison. Allez, tiens, fais-toi plaisir. Voilà les miettes de mon croissant.
1: Merci, Denis. Oh non! Attention, les piafs! Les pigeons rappliquent! Ils en veulent à nos miettes! Dépêchez-vous de manger! Oh là là! Oh, les pigeons! Allez-vous-en! Allez chercher ailleurs! On était ici avant vous! Ah ça! La concurrence est rude pour la nourriture! Pourtant, c'est plus que c'était! Vous, les humains, vous mangez n'importe quoi! Avant, on pouvait facilement trouver des restes de qualité. Maintenant, on trouve surtout des produits sucrés qui nous font grossir.
0: Contrairement à ce que l'on croit, les moineaux ont de plus en plus de mal à survivre dans les grandes villes. Nous avons l'impression qu'ils sont partout, mais en réalité, leur population diminue très rapidement. C'est vrai qu'entre la nourriture de mauvaise qualité ou qui manque, les chats qui passent leur temps à les poursuivre et la pollution qui rend l'air difficile à respirer, les moineaux ont la vie dure. Mais pourquoi vous ne partez pas vous installer à la campagne? L'air y est meilleur, la nourriture aussi.
1: Oh là! Oh là! J'ai un cousin là-bas. C'est pas tout rose non plus. Les insectes sont de plus en plus difficiles à trouver. Les agriculteurs utilisent des insecticides pour s'en débarrasser. Ils n'ont pas compris qu'on en a besoin, nous, des insectes, pour nourrir nos oisillons.
0: Les insecticides sont des produits chimiques utilisés pour tuer les insectes qui grignotent les cultures agricoles. Mais en éliminant les insectes, les agriculteurs privent aussi les moineaux de leur nourriture.
1: Bon, il y en a marre de me plaindre. Je vais prendre un bain.
0: Un bain? Mais il n'y a pas d'eau ici.
1: C'est parce que t'as pas l'imagination d'une bestiole. Tu vois le bac à sable là-bas? Eh ben, il est parfait.
0: Un bain dans un bac à sable? Tu vas pas ressortir très propre.
1: Au contraire, pour vivre sainement, un moineau se doit de prendre des bains de sable.
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0: Le moineau s'envole vers le jardin d'enfants, puis commence à gratter le sable. Pourquoi tu grattes le sable? Ça ne te suffit pas de te rouler dedans?
1: Je creuse un trou. Je m'enfonce dedans. Même la tête. Faut pas oublier la tête. Très important, la tête. C'est le moteur de ma vie de moineau.
0: La tête dans le sable? Tu te prends pour une autruche?
1: Très drôle. Je le fais pour nettoyer mes plumes.
0: Le moineau frotte sa tête, son ventre et ses ailes contre le sable, puis il secoue tout son corps pour s'en débarrasser.
1: Et voilà! Qui c'est qui a une tête de moineau toute propre maintenant?
0: Bon, c'est toi!
1: Tu devrais essayer, c'est fastoche! Mais c'est tellement bon!
0: Non, sans façon. Le sable sur la tête, nous les humains, c'est pas notre truc.
1: C'est parce que t'as pas de plumes! Nous les moineaux, nous devons prendre soin de notre plumage pour garder ses propriétés isolantes, nous nettoyer et nous protéger des parasites!
0: Les parasites, ce sont des petits organismes qui s'installent sur les autres bestioles et se nourrissent de leur peau. Si le moineau ne prend pas assez soin de ses plumes et ne les enlève pas, les poux vont s'y loger, les endommager et les faire chuter.
1: Voilà, c'est fait. Maintenant, il faut lisser les plumes pour reprendre de l'allure.
0: Tu te fais beau.
1: C'est pour ma femme. Elle m'appelle. C'est elle qu'on entend là.
0: Ah oui, avec tous ces bruits, on arrive difficilement à s'entendre.
1: Le bruit ici est infernal. On est vraiment en galère avec ma partenaire pour communiquer. Mais heureusement, j'ai Louis Fine.
0: Les moineaux n'ont pas de chant, au sens humain du terme. Les sons qu'ils émettent sont des petits cris. On dit que le moineau pépit. Chaque cri est différent en fonction de ce qu'il veut transmettre comme information. Ça peut être un cri pour attirer une partenaire ou un couinement des oisillons pour signaler leur besoin de manger.
1: Bon, je te laisse. Je dois passer au supermarché trouver de quoi déjeuner pour mes petits.
0: Au supermarché ? Il est marrant, lui, comme s'il allait faire ses courses, comme nous les humains, avec son petit caddie. Waouh ! Il a profité qu'un homme sorte pour se faufiler à l'intérieur. Hé, hey, moineau, attends-moi ! Le voilà par terre, qui sautille entre les rayons des fruits et légumes. Il a l'air très à l'aise. Oh, il s'envole ! On dirait qu'il cherche quelque chose. J'y crois pas. En un seul mouvement d'aile, il a foncé droit vers les étals de fruits et a piqué un grain de raisin. Zut, il est reparti dehors. Mais attends-moi, moineau ! Dis donc, c'est impressionnant ta technique pour faire les courses.
1: T'as vu ça ? Ni vu ni connu, je t'embrouille. Je suis tellement petit que personne ne me voit. Bon allez, je retourne au nid retrouver ma partenaire. Tu viens ?
0: Avec plaisir. C'est pas simple de suivre un moineau parce que je n'ai pas d'aile. Les moineaux, eux, sont très agiles. Ils peuvent se déplacer d'un point à un autre en battant vivement de leurs petites ailes, ce qui leur permet d'éviter les obstacles. Parfois, ils s'arrêtent, collent leurs ailes le long de leur corps et sautillent sur leurs deux petites pattes toutes fines. Attention, moineau ! Je vois un grand oiseau qui nous suit. On dirait un rapace avec un bec crochu.
1: Un rapace dans la ville ! Fuyons !
0: Il y a de quoi s'étonner car un rapace est un oiseau de proie qui vit habituellement en montagne. Il est très friand de petits oiseaux comme notre ami le moineau.
1: Oh, ça doit être le faucon cresserelle ! Ils se sont installés il y a quelques années en ville. Il ne manquait plus que ça. On fonce prévenir ma famille, Denis ! Il y a danger !
0: Je vois son ombre approcher. Va plus vite ! Le moineau accélère. J'ai un peu de mal à le suivre. Grâce à sa petite taille, le moineau peut se faufiler partout. Il file à la vitesse de l'éclair. Il passe par les petites rues, tourne, virevolte, bifurque, fait demi-tour, revient en arrière, s'arrête, vole plus haut, plus bas. Ah, je n'arrive pas à le suivre, tellement il va vite. Ah, il a réussi à semer le faucon. Bravo, tu lui as échappé. Malin, ta technique des tournicotis.
1: Waouh, c'était chaud, mais c'est crucial. C'est pas que j'ai tellement peur qu'il me mange, mais je ne veux surtout pas qu'il sache où j'habite. Allez, viens, on va chez moi. Et voilà, nous sommes arrivés.
0: Le nid de notre moineau est tout petit et bien caché dans un creux de mur, près de la toiture d'un immeuble. Les moineaux choisissent toujours des endroits très retirés et camouflés pour pouvoir se défendre contre les pigeons ou les hirondelles qui cherchent à les déloger pour s'installer à leur place. Dis donc, vous avez beaucoup d'oisillons.
1: Ben, cette fois, ma plumette a pondu 8 œufs. C'est le maximum qu'on peut avoir à chaque ponte. J'espère que la prochaine fois, il y en aura un peu moins parce que c'est du boulot. Oh là là!
0: C'est d'autant plus du boulot que les moineaux peuvent se reproduire 2 fois par saison. 2 fois 8 bébés, ça fait beaucoup de bébés. Heureusement qu'ils se mettent en couple pour la vie, c'est moins compliqué à gérer. Bon, je pense que je vais vous laisser tranquille en famille.
1: Ah donc, tu restes pas dîner ? Nous allons manger des vers de terre, des moustiques, un peu de ce que j'ai trouvé dans la poubelle en bas.
0: Non, merci, parce que c'est gentil, mais peut-être une autre fois. J'ai déjà un rendez-vous ce soir.
1: Pas de problème. Ça en fera plus pour nous. Salut, Denis.
0: Au cours de cette aventure, nous avons entendu que le nom latin du moineau était Passer domesticus. Que signifie domesticus ? Qui est apprivoisé, qui fait partie de la maisonnée, qui habite en ville. Bravo, c'était bien celui qui fait partie de la maisonnée. C'était croustillant et surtout, c'était bestiolement génial.
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0: arrêterait les rimes en lui.
1: Allez, on rentre, les enfants.
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2: 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La piscine. Salut petites oreilles. Dans cet épisode, tu vas entendre la musique de la piscine. Celle qui fait splash, splouch et plouf. Alors, mets ton maillot de bain et viens plonger dans l'eau avec Octave et Milo. Cette année, chaque mercredi, Octave et Milo vont ensemble à la piscine pour apprendre à nager. Ils n'ont déjà plus besoin de leur brassard pour aller dans le grand bain. Et bientôt, ils seront capables de mettre la tête sous l'eau. Milo prépare son sac avant de partir. Maillot de bain, bonnet, lunettes de piscine, serviette et aussi du savon pour se laver après la leçon. Tout y est. Ah non ! Il manque une brosse pour se peigner les cheveux à la sortie. Sinon, ils seront tout emmêlés. Octave, lui, n'aime pas tellement aller à la piscine. D'abord, il faut se déshabiller. Et puis l'eau est toujours trop froide. Et en plus, il déteste l'odeur qu'il y a là-bas. Celle du chlore, le produit qu'ils mettent dans l'eau pour qu'elle reste propre. Burk ! Bon, mais il n'a pas le choix. C'est quand même important de savoir nager dans la vie. Allez, chacun dans sa cabine pour se mettre en maillot. On se retrouve devant les douches. Oups, j'ai oublié mon bonnet, dit Octave en sortant de la cabine. Je ne vais pas pouvoir faire le cours. Dommage. Mais non, ne t'inquiète pas, je vais t'en prêter un pour cette fois, lui dit Gaston, le maître nageur. Reste ici, je reviens. Zut, pense Octave. Avant de se mettre à l'eau, il faut se rincer le corps sous la douche. Mais je ne suis pas sale, j'ai pris un bain hier. Tant Octave qui n'a décidément pas envie de se mouiller. C'est la règle, Octave, tu le sais, lui dit le maître nageur en souriant. Mais l'eau, elle, fait durer le plaisir. L'eau est bien chaude ici comparée à celle de la piscine. Ça fait du bien. Une fois douchés, nos deux copains se placent en ligne devant le petit bassin. Ici, on a pied partout. Gaston leur explique la séance. Aujourd'hui, nous allons apprendre à plonger et donc à mettre la tête sous l'eau. Trop bien ! Lance Milo, toute contente. Moi, je suis très, très, très sensible des oreilles, dit Octave. J'ai souvent des otites. Je vais regarder Milo plutôt. Octave, tout va bien se passer, tu sais, le rassure le maître nageur. Allez, on commence par apprendre à bien se positionner. Vous faites comme moi, les deux pieds l'un contre l'autre. Les jambes sont bien parallèles. Les bras tendus au-dessus de la tête et les mains jointes. C'est bon ? Maintenant, on plie un peu les jambes, on donne une légère impulsion et on se lance la tête la première. Milo, tu veux commencer ? Plouf ! Elle est déjà dans l'eau. Gaston se tourne vers Octave. Notre petit héros est tout pâle. Il a les jambes tremblantes. Il a peur de plonger. Allez, à toi de jouer. Aide Octave à plonger dans l'eau. Tu fais comme a dit le maître nageur. Tu mets tes deux pieds l'un contre l'autre. Tes jambes se touchent et elles sont bien parallèles. Ensuite, tu tends tes bras au-dessus de ta tête et tu joins tes mains, les paumes l'une contre l'autre. C'est bon ? Tu es bien positionné ? Tes bras sont bien tendus ? Alors, tu regardes loin devant et hop, tu peux pousser sur tes jambes pour faire comme si tu sautais dans l'eau. Tu ne réfléchis pas trop et plouf, dans l'eau. Génial. Bravo. Grâce à toi, Octave a réussi à se lancer. Il a plongé la tête la première. Sous l'eau, il découvre des sensations merveilleuses. Tous les sons du dehors sont comme étouffés. Les voix sont lointaines. Il croit entendre celle du maître nageur qui le félicite. Mais il n'a pas encore envie de remonter. Il découvre le plaisir de nager sous l'eau. Il se sent léger, comme un petit poisson. Il avance en regardant les gouttelettes d'eau se former sur son passage. C'est beau. Une bulle. Il la suit des yeux jusqu'à la surface. Mais bientôt, il n'a plus d'air. Il faut qu'il remonte lui aussi. Gaston le regarde. Bravo, Octave ! Mais tu es un vrai poisson dans l'eau ! J'ai même cru voir des nageoires à la place de tes bras ! Pour féliciter ses deux petits élèves, il leur propose de terminer la leçon par un petit tour de toboggan. Youpi ! Crient nos deux héros en cœur. Attention à ne pas glisser. Octave et Mélo grimpent l'escalier qui mène au sommet du toboggan. C'est haut, dis donc. Même pas peur. Et un. Et deux. Et trois. Les voilà qui dévalent en suivant les boucles du toboggan. Et plouf, ils atterrissent dans le bassin, les jambes en avant.

0: avant et la tête entraînée sous l'eau. Quand ils réapparaissent, ils éclatent de rire. C'était trop bien! On refait un tour? 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
1: Toute cette histoire m'a donné envie de danser. Pas toi? Tu n'aurais pas envie de te trémousser?
2: Mon tout petit brin sans terre.
1: Allez, viens, on va remuer nos popotins.
3: Toi, tu vas faire la vaisselle. Toi, tu vas ranger la pièce. Toi, tu vas épousseter la cheminée.
4: En avant!
3: Et toi, tu donneras un coup de balai.
4: Oh, moi?
3: Siffle.

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Tu es là? Tu m'entends? Alors ouvre grande tes oreilles, je vais te raconter une histoire. Une histoire qui est arrivée à Toudou, mon doudou. Toudou et armoire. Toudou, mon doudou, est tout mou, tout chou, tout fou. Il me suit partout. Tiens, le voilà. Ce matin, Toudou, mon doudou, s'est installé dans la capuche de mon manteau pour ne pas avoir froid. Et si tu regardes bien, tu verras ses deux yeux qui dépassent un peu. Toudou est heureux. Il chantonne. Une petite tortue, une petite tortue. Pointu, pointu, doudou, doudou. Tu t'en souviens? Ce sont les mots doudou, les mots magiques, ceux qui font du bien quand on en a besoin. Ce matin, dans la cour de récréation, les enfants arrivent les uns après les autres. Leurs parents, eux, repartent à la queue leu-leu. Ils disent « Viens m'embrasser, je vais travailler, je viendrai te chercher après le goûter. Amuse-toi bien, ne sois pas chagrin, va rejoindre tes copains. » C'est le refrain du matin. Quand tout à coup, Toudou, mon doudou, entend un papa dire à sa fille « À ce soir, armoire, c'est promis, je ne viendrai pas te chercher trop tard. » Oh ! Toudou n'en croit pas ses oreilles. « Tu as entendu ? À ce soir, armoire, tu le crois ? Une petite fille qui s'appelle armoire ? » Toudou, mon doudou, n'avait encore jamais entendu ça. Mais c'est impossible. Ça n'existe pas, les petites filles qui s'appellent armoires. Une armoire, c'est un grand meuble, marron, avec des portes qui grincent. Mais ça ne peut pas être le nom d'une petite fille. Ou alors, se demande Toudou, est-ce qu'avant, il y a très, très longtemps, les petites filles naissaient dans des armoires en bois? N'importe quoi, Toudou. Vraiment, c'est n'importe quoi. Et moi, se demande Toudou, pourquoi je m'appelle Toudou? Et pourquoi pas arrosoir? Mouchoir ou baignoire. Moi, je préfère encore super-héros. Magicienne, dragon, licorne magique, rebelle, Spider-Man. Et toi, comment tu t'appelles? Est-ce que tu sais pourquoi tes parents t'ont donné ce prénom? Et si tu pouvais choisir, comment aimerais-tu qu'on t'appelle? Moi, j'aime bien qu'on m'appelle mon bijou, mon pou, ma puce, mon petit chou à la crème. Et maintenant, c'est l'heure de danser. Avec tes pieds, avec tes mains, avec ta tête ou avec ta...

0: alors, elle t'a plu cette histoire? Qu'est-ce qu'on pourrait bien faire maintenant? Une marelle? Un petit dessin? Une potion magique? Ah, je sais! Et si on écoutait un peu de musique?
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0: T'as vu ce courant d'air?
1: Ah bah oui, j'ai surtout senti... J'ai quand même pas le vent qui a sonné.
0: Hé, il y a un paquet par terre.
1: Oh bah oui. Hé, c'est écrit dessus.
0: Montre. Pour Timothée et Tintinabule, de la part du roi des airs. Ah, j'aurais dû m'en douter, le roi des airs. C'est lui qui, dans un courant d'air, est venu déposer un paquet à la porte.
1: Un courant d'air qui sonne? Oh là, ça me donne la trouille.
0: Mais non, je te dis que c'est le roi des airs. Allez, viens. Oh, qu'est-ce qu'il est grand, ce paquet. Et pourtant, mais qu'est-ce qu'il est léger.
1: Même moi, je peux le porter. Ça doit être plein de vent. Pff. Allez, on regarde. Tuyaux, des petites bouteilles, il y a même une cassette.
0: Oh, un grand tuyau.
1: Il y a plein de petites branches.
0: Ah oui, je sais, c'est des bambous.
1: Et puis, plein de petits machins que je sais même pas à quoi ça sert. C'est un drôle de cadeau, c'est pas rigolo.
0: Ah, tu sais, si c'est un cadeau du roi des airs, ça veut dire que tout ça, c'est pour qu'on joue avec notre souffle.
1: Comme ça?
0: Oui, mais dans tous les objets du paquet.

0: On dirait un oiseau.
1: Ah, moi aussi, tiens. Ah, je sais ce que c'est, ça s'appelle des appos. Ça fait tous les cris d'oiseaux.

0: On dirait qu'ils se parlent.
1: J'ai une idée. On va inventer une histoire. On va la raconter avec des mots, mais aussi avec notre souffle.
0: Oh oui.

0: nous a donné le roi des airs.
1: Calme-toi. Je commence. Il était une fois un petit oiseau qui habitait dans le plus grand des arbres de la forêt. Chaque matin, dès que le jour se lève, il ouvre un œil, puis l'autre, secoue ses plumes

Et puis après, bien sûr, il fait sa toilette. Alors, il part à la recherche d'un petit peu d'eau. Là, une petite cuvette pleine d'encre d'un tronc d'arbre.

0: Maintenant qu'il se sent tout propre, il a envie d'une grande promenade dans le ciel, jusqu'aux nuages, jusqu'au soleil, tout là-haut.
1: Alors, il appelle le vent pour qu'il l'emporte sur son souffle. Vent, vent, emporte-moi tout là-haut dans le ciel.

0: tout à coup, qu'est-ce qu'il aperçoit? Là, dans le nuage? Du bleu, du vert, du doré. C'est une plume qui frissonne au moindre souffle. Une plume comme il n'en avait jamais vue. Longue, longue, avec 1000 reflets et qui danse toute seule.
1: À qui appartient-elle? De quel oiseau merveilleux vient-elle? Se demande le petit oiseau. Il prend la plume délicatement dans son bec et à tire d'elle, il revient dans sa forêt. Regardez, regardez ce que j'ai trouvé! Qui peut me dire d'où vient cette plume magnifique ?

0: plume magnifique. Connaissez-vous l'oiseau qui... À qui appartient cette plume? Cette plume magnifique. Quel est l'oiseau? Plume magnifique. Quel est l'oiseau? À qui appartient cette plume magnifique?
1: Mais personne ne fait attention à lui. Alors, le petit oiseau décide d'aller voir chaque oiseau de la forêt pour lui demander d'où vient la jolie plume qui frissonne au moindre souffle.
0: Il va voir son ami Lulu et lui dit « Sais-tu à qui appartient cette jolie plume qui frissonne au moindre souffle ?» Je sais pas, c'est tout ce que tu sais me dire.
1: Alors, il va réveiller la chouette pour lui demander.

0: Oh, t'es pas chouette quand même de te moquer de moi.
1: Et toi, grand-père Corbeau, tu sais d'où vient cette jolie plume ? Qu'est-ce que tu dis ? Mais c'est un perroquet, ce corbeau !
0: Oh, le coucou ! Où est-ce qu'il se cache ? Qu'est-ce qu'il fait ? Ben quoi ? Il sait même plus faire coucou. Ah ! Je l'ai vu ! Tu sais à qui elle est, cette jolie plume ? Je sais même pas m'en répondre.
1: Le petit oiseau commence à se décourager. Personne dans la forêt sait à qui appartient cette plume si jolie. Personne. Sûrement, elle vient de loin. De très loin.
0: Alors, il a pensé au vent. Le vent qui voyage partout, dans tous les pays du monde, et qui rencontre des oiseaux fantastiques. Sûrement c'est lui qui a déposé cette plume sur le nuage. C'est lui qui sait.
1: Vent, vent qui voyage partout. Sais-tu à qui appartient cette plume si jolie, qui frissonne au moindre souffle ?

0: Tu peux peut-être m'emmener ? Dit le petit oiseau.
1: Et il a à peine fini de parler qu'il se sent soulevé de terre.

0: Le petit oiseau pensait qu'il allait faire un long voyage qui durerait des jours et des jours. Mais pas du tout. Au bout d'un petit moment, voilà que le vent... Il était à la porte d'une grande maison, comme un château.
1: C'était un théâtre. Mais comme il n'en avait jamais vu, il ne le savait pas.
0: Il s'approche de la porte, tout près, tout près. Il saute sur la poignée, colle son oreille au trou de la serrure et... Quel drôle d'oiseau!

0: Mais qu'est-ce qui se passe? Le petit oiseau est effrayé de tout ce vacarme. La porte s'ouvre. Tous ces gens, que de pis! Le petit oiseau se faufile par la porte ouverte. Et là, qu'est-ce qu'il voit?
1: Des plumes vertes, bleues, dorées, qui frissonnent au moindre souffle, là, sur le chapeau de la dame qui chantait. Il est là, l'oiseau merveilleux qu'il cherche.
0: Et vite, le petit oiseau va se percher sur le chapeau, au beau milieu des plumes.
1: Oh, un oiseau, dit la dame. Un oiseau sur mon chapeau. Et doucement, elle le prend dans ses mains.
0: Son cœur bat très fort. Mais comme il est heureux, la dame lui parle doucement. Doucement, elle l'emporte. Doucement, elle le dépose dans une jolie cage dorée.
1: Et doucement, elle ferme la porte. Pour toujours.
0: C'est comme ça que le petit oiseau a perdu sa liberté. Pour toujours.
1: Pour l'amour d'une jolie plume qui frissonne au moindre souffle.

0: Et maintenant, pour faire apparaître une nouvelle musique, tape dans tes mains trois fois avec moi. Attention. 1, 2, 3.
1: En deux petits, vraiment.

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1: 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À vélo. Salut, petites oreilles. Dans cet épisode, tu vas entendre la musique du vélo. Celle qui roule à travers champs, qui pédale sur les chemins de terre et qui virevolte dans les descentes. Aujourd'hui, c'est dimanche et il fait chaud. Octave et Mélo ont décidé d'aller se baigner à la rivière. Ce n'est pas tout près. Alors, pour y aller, ils ont décidé de prendre leur vélo. Mais avant ça, une petite révision s'impose. Les roues des vélos sont toutes dégonflées. Allez hop, un petit coup de pompe avant de partir. Oula, il en faut de la force. Octave en profite pour vérifier les freins de son vélo. Mélo remonte un peu sa selle. Bien grandi depuis son dernier tour de bicyclette. Octave et Mélo s'élancent. Ils laissent les immeubles derrière eux et en quelques coups de pédale, ils se retrouvent sur les petites routes de campagne, au milieu des troupeaux et des chants d'oiseaux. L'air frais leur fouette le visage. Ils se sentent libres. On fait la course ? Propose Mélo. Le premier qui arrive jusqu'au grand chêne a gagné. Prêt ? Feu, partez !

Les deux amis pédalent comme des petits fous. Mélo avait pris de l'avance, mais Octave est en train de la rattraper. Alors elle fonce de plus belle pour ne pas se faire dépasser.

Une descente facilite la progression spectaculaire d'octave. Ah mais finalement, les graviers l'obligent à ralentir. Et Mélo ne lâche rien. Ce sprint est magnifique. Le chêne se rapproche. Toujours talonné par Octave, Mélo se retourne pour évaluer son avance. Mais que se passe-t-il? Tout à coup, son vélo se met à faire n'importe quoi. Il zigzague de tous les côtés avant d'atterrir tout droit dans le fossé. Aïe, aïe, aïe! Mélo est tombée. Elle est toute égratignée. Elle se met à pleurer. Ça fait mal! Octave arrive à la rescousse. Il verse un peu d'eau de sa gourde sur la blessure de Mélo pour la nettoyer. Et puis, il lui fait un petit bisou pour la consoler. Ce n'est rien de grave. Allez, à toi, Drew. Toi aussi, aide Octave à réconforter Mélo en lui faisant un petit bisou. Un ou plusieurs, c'est comme tu veux. Tu peux lui envoyer en faisant un petit bisou au creux de ta main. Et puis tu souffles dessus pour qu'il s'envole jusqu'à elle. Super. Grâce à toi, Mélo a retrouvé le sourire et elle se remet en selle. Mais dans la chute, la chaîne de son vélo a déraillé. Pas de chance. Octave l'aide à la remettre. Il a déjà vu son papa faire. Il faut retourner le vélo, faire passer la chaîne dans les rouages, activer la pédale, et c'est bon. Par contre, maintenant, Octave a les mains toutes noires. Elles sont pleines de cambouis. Il se les lavera dans l'eau de la rivière. Nos deux amis repartent côte à côte. Plus question de faire la course maintenant. Les voilà bientôt à la rivière. Ils déposent leur vélo dans l'herbe, mettent leur maillot de bain et plouf !

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1: L'histoire est finie, mais garde tes oreilles grandes ouvertes. On va écouter un peu de musique.
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0: l'envers, ça donne deux choses. Ali explique, c'est pas juste qu'elle est super.
1: Ah ouais.
0: C'est tout de même aller un peu loin.
1: Indubitablement.
0: Mais quand ça en donne sa langue, les beaux rêves sont permis.
1: C'est vrai.
0: Puis seulement ce petit mot, et alors vous aurez tout dit.
1: Ah ouais.
0: Mais attention, car il pourrait se faire quelque chose, votre fille.
1: Ah ouais, par exemple. Ouais. Moi, par exemple, j'ai dit à une fille que je fréquentais, et maintenant elle est ma femme. Ah, oh, je regrette pas, hein, c'est une délicieuse créature.

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2: Coucou. Coucou. Tu es là ? Tu m'entends ? Alors, ouvre grande tes oreilles, je vais te raconter une histoire qui est arrivée à Toudou, mon doudou. Toudou touche à tout. Toudou, mon doudou, est tout chou, tout mou, tout fou, il me suit partout. Tiens, le voilà. Aujourd'hui, Toudou est bizarre. Je ne sais pas ce qu'il a. Il fait n'importe quoi. Au petit déjeuner, Toudou a commencé par enfoncer sa patte dans le beurre. Ça ne se fait pas de mettre les doigts dans le beurre, ni dans la confiture d'ailleurs. Après le petit déjeuner, Toudou se lève. Il pose ses pattes pleines de beurre sur les vitres. Ça fait de grosses traces grasses. On dirait qu'aujourd'hui, Toudou joue les explorateurs. Maintenant, il met ses pattes dans les pots de fleurs. Et il gratte la terre. Mais Toudou, tu en as mis

0: partout. Oh là là! Toudou essuie ses mains pleines de terre sur les rideaux. Toudou, arrête de jouer avec les rideaux. Allez, viens, on va se laver les pattes. Voilà, tu es tout propre, mon doudou. Toudou ne tient vraiment pas en place aujourd'hui, il est déjà reparti. Mais qu'est-ce que c'est que ce bruit? Tu entends? Quel coquin, ce Toudou. Il a allumé la radio. Pourtant, il sait bien qu'on n'a pas le droit d'y toucher. Mais l'ordinateur aussi, c'est interdit, Toudou. Arrête! On va se faire gronder à la fin. Tu n'as pas bientôt fini de jouer les touches à tout? Allez, viens t'asseoir à côté de moi sur le tapis. Toudou se roule par terre.
1: Oui!
0: Ça gratouille. Tiens, voilà Mishka le chat. Tu l'entends? Toudou, mon doudou, caresse les poils de Mishka. C'est doux. Et toi, tu as déjà caressé un chat? C'était comment? Allez, viens, Toudou, mon doudou. On va regarder un livre ensemble. Toudou touche les pages du livre. C'est tout lisse. Ça glisse. Toudou se blottit contre moi. Il caresse ma peau. C'est tout chaud. Il pose sa tête sur mon pyjama. C'est moelleux. Il attrape mes cheveux. C'est soyeux. Il tape sur ma tête. C'est dur. Il me tire les oreilles. C'est bizarre. C'est dur et mou à la fois. Oh ! Il touche le bout de mon nez.
1: Oh !
0: Ça bouge.
1: Oh !
0: Toudou ! Ne mets pas tes pattes dans mes trous de nez, non mais ! Toudou tapote ma bouche. Attention, Toudou. Si tu continues, je vais te croquer. Et toi ? Est-ce que cela t'arrive aussi d'être un touche-à-tout ?

0: quelle histoire! Et maintenant, qu'est-ce qu'on fait? Tu as une idée? Oh! Tu n'aurais pas envie de chanter? Allez, musique!
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2: Bonjour, je suis Alice Buteau et je vais vous raconter l'histoire de l'abominable petit ange.
1: C'est O-L-I-E.

0: Le roi et la reine du pays pas tout près, c'était son nom, avaient un fils. À sa naissance, ses parents le prénommèrent Ange. Mais c'était avant de le connaître. « Le petit diable arrive !» chuchotaient les domestiques sur son passage. « Attention, voilà le démon !» Même ses parents, qu'il aimait pourtant de tout leur cœur de parents, en avaient peur. Ange était colérique. Ange était capricieux. Ange n'était pas méchant, mais il était imprévisible. Comme une bourrasque de vent qui fait choir les chaises dans le parc. Imprévisible, ça voulait dire qu'on ne savait jamais quelle envie allait lui passer par la tête et quand elle allait passer.
1: Je veux une glace à la fraise en forme de tricératops. Je veux un pommier dans ma chambre avec une balançoire et un toboggan. Je veux un perroquet qui parle italien et qui joue au foot.

0: Je veux une cape en peau de lion et une épée en barbe à papa. Je veux.
1: Lorsque quelqu'un avait le malheur de lui dire non, Ange fermait la bouche, gonflait ses joues comme un ballon, se pinçait le nez et retenait sa respiration jusqu'à devenir bleu comme une aubergine. Et s'il recommençait à respirer, il se mettait à hurler. Pas un cri ordinaire, non, un cri strident. Si abominable que les vases en cristal du château explosaient, que les oiseaux tombaient du ciel, que les fleurs fanaient d'un coup et que les fruits gâtaient avant d'être mûrs. Un jour de décembre, Ange décréta.
0: « Je ne veux plus voir de verre !»«
2: D'hiver ? Tu veux qu'on change de saison ?» demanda son père.
0: « Mais non ! De verre !»«
3: De verre ? Des vers de terre ?» murmura sa mère.
0: « Mais non !»
1: cria Ange qui ne supportait pas d'être incompris. Et on peut le comprendre.
0: « Vert comme les iguanes ! Ça me fait mal aux yeux, mal au cœur, mal aux cheveux, mal partout !»
1: Alors, les domestiques s'activèrent. Tout ce qui était de couleur verte dut disparaître illico. Les tapis floraux, les sculptures en jade, les couronnes d'émeraude, les fauteuils en cuir de crocodile. Il fallut aussi vider la mare aux grenouilles, retirer du menu tous les légumes verts, même les cornichons, ainsi que la spécialité du chef, le gratin de serpent aux olives. Et enfin, recouvrir avec des draps les palmiers, les cyprès, les bosquets et toute la pelouse du jardin. Soit 679 hectares, ce qui fait beaucoup de draps.
4: « Heureusement qu'on est en hiver !»
1: s'exclama Norbert le jardinier. En effet, heureusement qu'à cette époque de l'année, la plupart des arbres étaient nus comme des vers. Au petit déjeuner suivant, Ange avait changé d'avis. La vie sans vers, c'était pas si génial. Et il exigea qu'on lui rapporte sur le champ un bébé koala d'Australie.
0: « Je l'appellerai Kiki ou Coco !»
1: Kiki ou Coco rejoindraient Pandi le panda, Léon le lézard, Cucu l'écureuil, Lapi le lapin et Gigi la gerboise. Le petit prince n'aimait que les doudous vivants, bien entendu. Un soir, à l'heure où tous les enfants du monde et d'ailleurs vont au lit, Ange finit par exiger une chose impossible. Ne pas aller se coucher.
0: Vous pouvez enlever le lit de ma chambre, j'en aurai plus besoin et ça fera plus de place pour jouer.
3: Mais c'est l'heure, mon chéri, marmonna la reine-mère.
0: Non!
3: Ange, il est tard. Le soleil fait dodo, les oiseaux font dodo, les doudous font dodo, même Coco fait dodo.
0: Il s'appelle Kiki!
3: Oui, Kiki aussi fait dodo.
0: Peu me chaud!
1: Répondit le petit prince. Peu me chaud? Signifiait « je m'en fiche » en langage princier. Trois jours d'affilée, Ange resta éveillé. Et moins il dormait, moins il était fatigué et plus il était insupportable. Ne sachant que faire, la reine et le roi promirent une forte récompense à celui ou celle qui arriverait à endormir leur fils. Une foule de candidats se présenta au palais. Ils avaient les bras chargés de potions de grand-mère à la lavande et de tisane à la mélisse. Un berger vint même avec tout son troupeau de moutons pour que le petit prince les compte. Il y avait aussi des musiciens avec des harpes soporifiques et le marchand de sable en personne. Mais à chaque tentative, Ange faisait le clown.
3: « Au clair de la lune, mon ami... »«
0: Le perdreau !»
3: Prête-moi ta plume pour écrire
0: un gros mot.
1: Ce fut un échec total. Un hypnotiseur s'endormit lui-même. Et à force de sauter les uns au-dessus des autres, les moutons tombèrent d'épuisement. Mais les paupières du petit prince, elles, restaient toniques et alertes. Au lieu de s'endormir, il s'amusait comme un fou. C'est alors qu'une jeune femme apparut au chevet du petit prince. Elle était venue les mains vides. Ni potion, ni pendule, ni instrument de musique. Rien qu'elle-même et une histoire. Mais pas une histoire sortie d'un livre ou de je ne sais où. Non, une histoire qu'elle inventait au fur et à mesure qu'elle parlait. Une histoire qui

grandissait comme une plante qui pousse sous nos yeux. Au début, Ange l'interrompit, comme il avait fait avec les autres. Puis, contre toute attente, il se mit à écouter. C'était l'histoire d'un petit garçon qui ne voulait plus dormir. Ses parents avaient promis une forte récompense à celui ou celle qui réussirait à endormir l'enfant. Mais tous avaient échoué. Jusqu'à l'arrivée d'une jeune femme qui lui avait raconté l'histoire d'un garçon qui ne voulait plus dormir. Ange se mit à loucher. La jeune femme

0: L'histoire n'était pas terminée qu'on entendit le prince ronfler. « Oh, il dort comme un ange !» fit la reine. « Bé !» ajouta un mouton. Et voilà, l'histoire est finie. Et maintenant, au lit.
1: Non, une autre.
2: Mon tout petit prince en terre.
0: Oh ! Tes yeux se ferment. Ton corps se détend. Prends ton doudou. J'entends ton lit qui t'appelle.

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1: 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Tu es là? Tu m'entends? Alors ouvre grande tes oreilles, je vais te raconter une histoire. Une histoire qui est arrivée à Toudou, mon doudou. Toudou fait le ménage. Toudou, mon doudou, est tout mou, tout fou, tout chou. Il me suit partout. Tiens, le voilà. Ce matin, à peine réveillé, Toudou s'agite. Toudou saute de son lit. Il se débarbouille. Il se brosse les poils. Il range sa chambre. Il plie son pyjama.

0: Qu'est-ce que tu as ce matin, mon doudou? Tu as décidé de faire le ménage? Toudou ne répond pas. Il sort l'aspirateur du placard et il commence à passer l'aspirateur avec ses petites pattes musclées. Mais c'est très lourd un aspirateur pour un petit doudou. Et toi, est-ce que tu as déjà passé l'aspirateur? Est-ce que tu aimes bien ça? Maintenant, Toudou s'attaque aux vitres. Il frotte. Il frotte, frotte, frotte. Mais c'est très fatigant pour un petit doudou de laver des vitres. Tu ne veux pas t'arrêter, mon doudou? Pour te reposer?
1: Non, non, non, non.
0: Non, Toudou dit non. Il ne veut pas s'arrêter. Il veut faire le ménage. Et toi, est-ce que tu aimes bien faire le ménage? Toudou, mon doudou, lui, adore faire le ménage. Mais ce qu'il aime par-dessus tout, c'est faire la vaisselle. Mais comme Toudou est vraiment un petit doudou, il a besoin de monter sur une chaise pour être à la bonne hauteur. Voilà, Toudou est debout sur la chaise. Il se penche sur la pointe des pattes pour ouvrir les robinets. Toudou verse un peu de liquide vaisselle dans l'eau et ça fait de la mousse.
1: Oh !
0: Toudou plonge les pattes dans la mousse. Toudou lave d'abord les verres, puis les fourchettes et les couteaux. Il frotte les assiettes. Il frotte les casseroles. Et toi, est-ce que tu as déjà fait la vaisselle? Est-ce que tu aimes bien avoir les mains dans la mousse? Bravo, mon doudou! La vaisselle est bien propre. Toudou s'essuie les pattes sur le torchon et il saute de la chaise. Oh! Mais qu'est-ce que c'est que cette eau? Qu'est-ce que c'est que cette grande flaque d'eau par terre? Toudou a oublié de fermer le robinet d'eau. Et la mousse de la vaisselle gonfle. Elle gonfle. Elle gonfle tellement qu'il y en a partout par terre. Toudou s'amuse à faire des glissades sur la mousse. C'est très rigolo. Boum! Toudou tombe la tête la première dans la mousse. Et maintenant, il a de la mousse partout dans la bouche. Et quand il parle, il y a des petites bulles qui lui sortent de la bouche. Ça lui fait une drôle de voix. Tu ne trouves pas? Et toi, est-ce que tu as déjà fait des bulles? Avec ta bouche? Avec ton nez? Avec tes pieds? Oh là là! Mais quel bazar! Il y a de la mousse partout dans la cuisine. Alors Toudou sort vite le balai et la serpillière pour laver par terre. Il se dépêche de tout nettoyer pour ne pas se faire gronder.

Ouf, ni vu ni connu. Tout doux a tout rangé à temps. Et maintenant, la cuisine brille comme un sou neuf. Et personne ne saura que Toutou mon doudou a encore fait une bêtise. Tu ne le diras pas. Et toi, est-ce que tu as déjà mis de l'eau partout par terre? Beaucoup d'eau? Tu t'es fait gronder? Tu as tout nettoyé?

Et maintenant, il est l'heure de dormir. 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
4: Bonjour, je suis Mathias Malzieu et je vais vous raconter l'histoire du sapin de Saint-Étienne.

0: Je m'appelle Hugo et j'ai 7 ans depuis tellement longtemps que j'en aurai bientôt 8. J'aime une fille depuis la rentrée de septembre, ce qui, d'après mes calculs, équivaut à peu près à l'éternité. Elle s'appelle Jeanne et ses tresses, on dirait des churros. Parfois, elle les attache pour se transformer en pretzel. Dès que je l'aperçois, j'ai faim, même quand je viens de finir de manger. Ses yeux ressemblent à des châtaignes. Je pense que quand elle pleure, ça fait de la crème de marron. Elle porte des bottes de pluie rouges, même quand il fait beau. Et dès que je la regarde plus de 10 secondes d'affilée, je me mets à respirer n'importe comment. Elle est si jolie qu'elle me donne de l'asthme.
1: « Asthme imaginaire », avait dit le docteur Godbout à la maîtresse qui m'avait embarqué à l'infirmerie.
0: C'est ce jour-là que j'ai compris que l'imaginaire, ça existait en vrai. Parce que vraiment, je n'arrivais plus à respirer. Un dragon miniature bleu nuit, avec pelage en ciel étoilé et des yeux qui voient à travers les murs, venait me parler à la récré.
2: Je suis ton ami.
0: Étant un garçon bien élevé, je lui répondais.
3: Wow.
0: Les copains se foutaient bien de moi. Ils m'ont dit que j'étais trop vieux pour avoir un ami imaginaire et que si je parlais avec un dragon, il m'aurait déjà cramé la face. Il crache du feu qui brûle pas, ai-je riposté. Il réchauffe mon thermos de chocolat, pas plus. Tout le monde dit que c'est mon imagination, alors que c'est aussi vrai que la crise d'asthme. Du coup, j'ai décidé d'oublier Léon le dragon. Je crois qu'il dort dans ma trousse. Ça lui fait un sac de couchage. Il se nourrit de gomme et de bouchons de stylo. La plupart du temps, nous parlons de football. L'autre partie du temps, de Jeanne. Il revient tout le temps quand je m'ennuie à cause des mathématiques. Léon le dragon a fait tomber mon cahier d'exorciste, la règle et tout.
2: Oups.
0: Je me suis fait enguirlander, mais puisque c'est bientôt Noël, je me suis dit, cette saison. En parlant de guirlande, Léon et moi avons décidé de tenter d'approcher Jeanne et ses bottes de pluie rouge.
2: Allez, tu vas aller lui parler maintenant.
0: Quand la maîtresse nous a demandé à chacun ce qu'on préférait à Noël, Jeanne a répondu.
4: Défaire le sapin. Ça me rend triste, mais j'adore tout remettre bien dans sa boîte pour que cela puisse recommencer l'année d'après.
0: J'ai eu envie de me transformer en sapin et de la prendre entre mes branches, là, exactement maintenant. J'en ai parlé à Léon le dragon tout le long du cours de mathématiques.
2: J'ai pas trop fait une idée.
0: Il m'a encouragé. Comme l'entraîneur de foot à la mi-temps, quand on perd mais qu'il pense qu'on peut encore gagner.
2: Ben, faut trouver un truc. Vas-y.
0: Sans lui, je n'aurais jamais osé le truc de dingue que je vais vous raconter. Cette nuit, alors que tout le monde dormait, je suis allé fouiller dans le carton à décoration de Noël. Il est toujours rangé sur la même étagère, dans le garage. Ensuite, j'ai filé dans la pinette qui fait peur la nuit, avec les hiboux qui font les fous dans les branches et tout. Heureusement, Léon le dragon veillait. Là, j'ai arraché quelques branches au pin parasol. Il en a tellement, c'était comme lui faire une coupe de cheveux. De retour dans ma chambre, j'ai enfilé mon survêtement vert des Verts de Saint-Étienne, notre équipe de foot préférée, à Léon le Dragon et moi. J'ai collé les branches sur les manches et les jambes avec de la super glue 3. Ça n'a pas marché et je m'en suis foutu plein les doigts. J'ai mis une demi-heure pour décoller mon pouce du survêtement. Du coup, j'ai opté pour le scotch. Allez hop, scotch, comme disent les magiciens. J'ai ajouté les guirlandes scintillantes, les boules de toutes les couleurs, les petits anges chelous et la grande guirlande électrique à piles qui me faisait clignoter. J'ai fait un triangle au-dessus de ma tête avec mes bras et je me suis regardé dans la glace. J'avais une dégaine de sapin de Noël, mais de sapin de Noël mort-vivant. Je me suis fait super peur dans le miroir. J'aurais pas aimé me croiser dans le couloir pour aller aux toilettes. Vraiment pas. Ma grande sœur a eu beaucoup, beaucoup moins peur que moi, vu le fou rire qu'elle a piqué en me voyant. Je lui ai fait promettre de ne pas dire aux parents que Léon le dragon était revenu et que je me déguisais en sapin de Saint-Étienne pendant la nuit. Tous les soirs suivants, aidé par Léon le dragon, il réchauffait le bout de mes doigts gelés en se glissant dans mes moufles. Je partais chercher d'autres branches pour me transformer en un sapin plus vivant. Je complétais les décorations avec des Pères Noël en chocolat piqués sur le sapin officiel dans la salle à manger. Je me suis même entraîné à bouger sur des patins à roulettes.

Aujourd'hui, c'est le dernier jour d'école avant les vacances. Le grand jour. J'ai enfoncé mon costume de sapin de Noël dans mon sac de sport et je suis

0: repartit en patin à roulettes. Léon le dragon était très excité. Il chantait, il criait. On aurait dit le public du stade Geoffroy Guichard à lui tout seul. À la récré, je suis parti me transformer aux toilettes. La dernière fois que mon cœur avait battu si vite, c'est quand le chien loup des voisins m'avait hurlé dessus alors que je discutais tranquillement avec Léon le dragon. Je me suis regardé dans la glace. Tout mon corps tremblait. Dans les vestiaires, on aurait dit du vent. « Allez, te dégonfle pas, vas-y !» me soufflait Léon le dragon. Moi, finalement, je commençais à me demander ce que je foutais là. Avec toutes ces branches et ces guirlandes clignotantes collées à mon survêt, alors que je pourrais être tranquille à jouer au foot avec les copains. « Fonce ! Allez, fonce !» insistait mon ami, pas si imaginaire que ça. J'ai fini par me lancer. J'ai traversé la cour au ralenti sur mes patins à roulettes. J'ai pris la direction des bottes de pluie rouges de Jeanne et je me suis mis à tourner autour d'elle, de plus en plus vite. Toujours plus vite, encore plus vite, plus vite, plus vite, plus vite, plus vite, plus vite. Jusqu'à ce qu'un caillou coince la roue de mon patin gauche et que je m'aplatisse comme une crêpe à ses pieds.
1: Oh oh.
0: Là, j'ai tenté de dire la phrase que j'avais mis des semaines à écrire avec Léon le dragon. Je suis un sapin et tu peux enlever mes décorations et les ranger pour recommencer l'année prochaine. Je saignais du genou, mais je ne m'en suis pas trop mal sorti, d'après Léon le dragon. Tu peux manger les Pères Noël en chocolat, c'est fait pour. Ai-je cru bon d'ajouter. Jeanne a souri. Je me voyais déjà lui dire que je l'aimais depuis l'éternité de la rentrée, qu'elle me donnait de l'asthme amoureux et tout. J'allais lui présenter Léon le dragon quand elle a tourné les talons. Un sourire, mais pas un mot. Quelques secondes plus tard, ses bottes de pluie rouge gambadaient de l'autre côté de la cour. Je suis resté planté dans le bitume. J'ai clignoté un peu et je suis rentré me changer. J'ai passé le Noël le plus triste de l'éternité et de loin. Pourtant, j'avais reçu le vélo cross dont je rêvais depuis avant ma naissance. Mais rien n'y faisait. Seules les discussions avec Léon le dragon me consolaient. Les vacances ont fini par se terminer et j'ai dû retourner à l'école, déguisé en moi-même. Dès que j'ai aperçu les bottes rouges, je me suis débrouillé pour filer à l'autre bout de la cour. J'avais l'impression qu'elles se rapprochaient. Même Léon le dragon s'en était rendu compte.
2: Bonjour Hugo,
0: m'a-t-elle dit d'une jolie petite voix. Bonjour Jeanne, j'ai répondu.
2: J'ai une petite surprise pour toi.
0: Elle m'a tendu une boîte en carton, grande comme deux boîtes à chaussures d'adultes. Je l'ai secouée, ça faisait des petits bruits de grelots. Elle souriait si fort que ça me faisait mal aux oreilles du cœur.
2: Ouvre !
0: J'ai ouvert. Et j'ai trouvé tout un tas de décorations pour sapin de Noël. Boules multicolores, flocons de neige, fées, lutins, guirlandes, un vrai trésor.
2: C'est pour te remercier. Et comme ça, l'année prochaine, tu pourras te retransformer en sapin de Saint-Étienne.
0: Et voilà, l'histoire est finie. Et maintenant, au lit.
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1: Coucou.
2: Coucou.
1: Tu es là? Tu m'entends? Alors ouvre grande tes oreilles, je vais te raconter une histoire.

0: Il s'est lavé les dents avec sa super brosse à dents. Mais, avant de se coucher, ce soir, c'est décidé, tout doux mon doudou part à la chasse au cauchemar. Tout doux entre dans sa chambre. Il tend l'oreille. Chut. Il écoute. Tu entends? Tu entends? Pas de doute. Ce soir, tout doux le sent, tout doux le sait. Il y a bien un cauchemar dans le placard. Et toi? Est-ce que tu as déjà fait la chasse au cauchemar dans le placard? Ce n'est pas facile de gagner contre les cauchemars, mais tout doux a de super pouvoirs. Tout doux se lève d'un bond, puis il tourne sur lui-même à la vitesse de l'éclair. Doudou, mon doudou, s'est transformé en super-héros. Chut! Ne le dis à personne. C'est un secret entre nous. Doudou, mon doudou, est un super-doudou. Il porte une cape rouge et un masque rouge sur son museau. Il ne ressemble plus à mon doudou, tout mou, tout fou, tout chou. Super tout doux, dit de sa grosse voix. Cauchemar! Cauchemar! Sors du placard! La porte du placard s'ouvre lentement. Une ombre noire sort du placard et s'approche de Super Toudou. Mais Super Toudou n'a pas peur du tout.
1: Non, non, non.
0: Il porte un bouclier de câlin et avec ses yeux, il lance des rayons d'amour laser. Le cauchemar tremble de peur. Alors, super tout doux, souffle une pluie de bisous sur le cauchemar. Paniqué, le cauchemar prend ses jambes à son cou et disparaît pour toujours.

Bravo, mon super toudou. Tu es le plus fort des doudous. Grâce à toi, il n'y a plus de cauchemars dans le placard. Et maintenant, tu peux t'endormir tranquillement. Bonne nuit, mon super toudou. Fais de super beaux rêves. Et toi, est-ce que tu as aussi des super pouvoirs ?

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1: Son, son, son petit polisson. Attention au preneur de son qui mettra dans son sac à son. 1, 2, 3, c'est toi qui fera l'émission. On a chanté la musique.
2: Oh, bon. Et aujourd'hui, c'est la dernière émission. On peut bien faire des bêtises.
3: C'est vrai. On va se quitter. On va partir en vacances.
1: Eh, mais où tu vas aller, toi, en vacances, à pas tort?
2: Oh, je sais pas encore. Et ce que je sais, c'est que je vais prendre le train. Un train musique qui m'emmènera dans le pays de sa musique.
3: Normal, pour un chef de gare.
1: Un train musique qui t'emmènera dans le pays de sa musique?
2: Ben ouais, si je prends un train de musique africaine, je m'en vais en Afrique.
1: Wow.
2: Si je prends un train de musique chinoise, je m'en vais en Chine. Et puis si je prends...
3: Génial, mais alors on va tous partir en vacances dans un train musique.
1: Ouais, mais t'avais dit aussi... T'avais dit aussi qu'on ferait des bêtises.
2: Dis pas de bêtises. Hey, tenez, venez vous asseoir devant cette grande table pleine de boutons.
1: Ah ben dis donc, ben quoi ça sert tout ça?
3: Je peux appuyer?
2: Hé, fais gaffe, oh! Tu vas faire partir un train, là.
3: C'est comme ça qu'on fait partir les trains?
2: Attends, tu vas voir, je te montre. Bon, voyons. Je veux faire partir le train espagnol.
3: Ouais.
2: J'appuie sur ce bouton et... Si je rappuie sur le même bouton... Attendez-moi 2 minutes, je vais chercher ma casquette de chef de gare et on fera démarrer plein de trains. Et oh, soyez sage, hein.
1: Ah oui,
3: oui,
1: très sage.
3: Bon, on va répéter, hein.
1: Répéter quoi?
3: Eh ben, on va voir si on sait bien servir des boutons.
1: Ah.
3: Tiens, vas-y, fais-le démarrer le train espagnol, là, qui nous a fait écouter Zapator.
1: C'est lequel, déjà?
3: Le 4e à gauche.
1: Quatrième à gauche. Ma main gauche, attends, c'est celle-ci? Ah mais non, c'est celle-là. Attends, non.
3: Bon, tu te grouilles. Oh. Quelle nouille, alors.
1: Ah oui, voilà.
3: Mais t'es fou, hein, c'est pas celui-là. Arrête.
1: Ah, ben, c'est celui-là, alors.
3: Ça va pas la tête, hein.
1: Je m'ai gouré.
3: Bon, laisse-moi faire.
1: Mais c'est pas ça, quelle nouille alors?
3: Bon bah attends, c'est peut-être celui-là?
1: Ouais, c'est lui!
3: Ah bah dis donc, il en a des trains musique, Zapator.
1: Ouais, il y en a qui étaient rudement chouettes, hein.
3: Moi, mon préféré, c'est celui-ci.
1: Ah non, moi je préfère celui-là.
3: Moi, je remets mon train.
1: Eh ben, moi, je mets le mien de train.
3: Oh, mais ça va pas, hein? Espèce de cornichon véreux, hein. Je t'empêcherai d'arrêter mon train.
1: Tronche de geek, va. Puisque c'est comme ça, eh ben je le mets en même temps, mon train.
3: Eh ben moi j'en mets un autre.
1: Eh ben moi aussi. Bah.
2: ici. Non mais ça va pas, non. Oh, bravo, hein. Je peux pas vous laisser seul deux minutes. Félicitations, hein. Oh, vraiment, vraiment, vous êtes des vrais bébés cadom.
4: Bah, t'avais dit qu'on pouvait faire des bêtises.
3: C'est vrai, ça pas tort, tu l'avais dit.
2: Oui, mais vous m'avez tout cassé. allez, oust, hein. Allez-vous-en de là que je prenne votre place. Et puis, vous toucherez plus jamais à rien, hein.
4: Tu sais, Zapator, t'es beau avec ta casquette.
3: Oh oui, elle te va très bien.
4: Oh là là, la belle casquette.
2: Oui, bon. Oh. Bon, et si on partait en vacances? Chacun dans un pays différent. Comme ça, on aura plein d'histoires à se raconter et plein de musique à se faire écouter quand on se retrouvera à la rentrée.
3: Ah ouais, j'ai apporté ma valise. Toi aussi, Timothée?
4: Bah oui, moi aussi.
2: Alors attention, j'annonce les trains qui vont partir, et quand un train vous plaît bien, vous le prenez, ok?
3: Ok.
2: Attention, alors qu'est-ce que ça vous plaît? Attention qu'à force à rallonger dès qu'elle a, s'il vous plaît, parce que la train qu'elle arrive, qu'elle va tout écraser si elle vous poussez pas. Vous poussez maintenant l'Orient Express pour Warzazat qui démarre bientôt.
4: Ça fait tard, tu fais des bêtises.
3: Ah, voilà le

0: t'es joli ce train là, hein?
1: Oui, mais il est parti.
2: Ben, fallait le dire si vous vouliez partir aussi, moi je l'aurais arrêté.
0: Bon, allez, un autre train, Zapator.
3: Ok. Arriba, arriba, arriba, arriba, amigo. Le 333 pour la Bolivia qui l'entre en gare. 3 minutes de retard. Manque tous les passagers qui vont en voiture parce qu'il faut se dépêcher maintenant. Les enfants ont dépêché.
0: Ça y est, il arrive le train. Oh, il me plaît celui-là. Arrête-le, Zapator. Je vais partir en vacances en Bolivie.
2: Ah bon? Alors t'es sûr? Tu t'en vas en Bolivie?
0: Oui, oui, oui, oui, c'est décidé.
2: Ah, tu sais, on parle pas français en Bolivie, hein, on parle comme ça.
4: Kitirak!
3: Neya tua chachilla, giletana kampi hutata, humataki kantiri wa chachilla.
4: Ah, walik hutamta kantiri, ukawaini tu hiwaki pi achal kuche.
3: Hisa chachilla, urmao sarakisa, hiwaki pi wistelitata, wichitampi achachilla.
0: C'est rigolo! Oh, j'adore ça! Allez, ma valise! Bon, ben au revoir, Zapator.
2: Au revoir, Tatinabu.
0: Au revoir, Timothée.
1: Au revoir.

0: Elle est partie, ma tintine à bulle.
1: Oui. Bon, ben, à toi de choisir un train, maintenant.
0: Ouais. T'es sûr, faut que je parte en vacances.
1: Oh, et tu vas voir. C'est super, les vacances. Mmh. Et puis, on se retrouvera à la rentrée.
0: Ouais, mais... Moi, je voudrais pas partir trop loin, parce que... T'aurais pas un train français, par hasard?
1: Mais bien sûr que si, j'ai ce qu'il te faut. Et tu vas prendre un train pour le Berry.
2: Oh bah, regarde-le. Oh bah, Timothée, regarde-le, bah, justement, le v'là. Oh bah, fais attention, c'est le train pour Norvik, ça. Mais dépêche-toi, non, de monter, il va partir, et puis tu seras pas dedans. Puis en plus, il y a le temps qui se court, on va s'en prendre du larnapé, hein.
3: Bah oui, bien sûr. Ça te plaît pas la musique?
0: Bah si, elle me plaît bien, mais... Elle me donne envie de danser. Bon, allez, j'y vais. Au revoir, ta patarde.
1: Au revoir, mon bonhomme. Et tiens, ta valise. Et oui. Puis, joue pas avec les portières, hein.
0: Non.
1: Et c'est dangereux et...

0: Bon. Ben, j'ai plus qu'à partir aussi. Hein. Bon. Bon, je vais aller, moi. Et puis, à qui je vais dire au revoir? Il n'y a plus personne. Bon, je vais aller, moi.
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1: En attendant la prochaine histoire, on va danser un peu. Tu me donnes la main? Allez, c'est parti!

0: 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Oh là là, tu vas trop vite ! Tu vas trop vite ! 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Calme-toi ! 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
2: Quelle bestiole as-tu choisi ? C'est un animal nocturne qui vit dans les broussailles. Notre bestiole est très discrète ou très petite. On ne l'entend pas avec tout ce vent. Ah si, elle mâchouille des feuilles. Chenille ou phasme, j'hésite. Ses mandibules, ses mâchoires broient les végétaux silencieusement. Les chenilles font plutôt de vilains bruits de bouche. C'est donc le phasme.
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2: Reste à le localiser maintenant. Chercher un phasme dans un roncier la nuit à 4h30 du matin, c'est bien pire que de chercher une aiguille dans une meule de foin. Bonjour. Bonne nuit plutôt. Y aurait-il un phasme dans ce buisson ?
4: Hello Denis. Tu peux éloigner ta lampe s'il te plaît ? Tu vas attirer les prédateurs.
2: Oh pardon, je ne t'avais pas vu. En fait, je ne te vois toujours pas.
4: Là ?
2: Ah, te voilà. Ah non, ce n'est qu'une tige agitée par le vent.
4: Attends, je bouge. Cette feuille est bien trop dure. Je vais grimper plus haut, voir les bourgeons.
2: Ça y est, je te vois. Il ressemble à un brin d'herbe verdâtre et n'atteint pas de centimètres. C'est un jeune. Le corps du phasme est fin, très allongé, et ses longues pattes ressemblent à des brindilles. Lorsqu'il est immobile, il se confond avec la végétation. C'est le roi du camouflage. D'ailleurs, si le mot phasme vient du mot grec phasma, ce n'est pas un hasard. C'est parce qu'il signifie fantôme. Tu viens de sortir de l'œuf ou quoi ?
4: Un peu de respect, Denis. J'ai déjà mué une fois.
2: Lorsque le phasme sort de son œuf, il ressemble déjà à l'adulte, mais en tout petit. Il devra muer 7 fois pour atteindre les 7 cm de sa taille adulte. Lorsque l'insecte grossit à force de brouter, il n'a d'autre choix que de changer de peau, puisqu'elle n'est pas étirable comme la nôtre, mais très rigide. Devenue trop petite, elle craque et tombe, immédiatement remplacée par celle plus ample qui attendait dessous. On dit alors qu'il mue.
4: Tu viens de sortir de l'œuf, non mais franchement. Oh, quel goût peut avoir ces tendres bourgeons ?
2: Dès que tu t'immobilises, tu deviens indétectable.
4: Faut ce qu'il faut pour survivre. Chacun son truc pour berner les piafs.
2: T'es passé où ?
4: Cherche !
2: Oh, sois sympa !
4: En haut du roncier ! Wouhou ! Oh, ça souffle par ici ! Je n'ai pas trop de 6 pattes pour m'agripper.
2: Le phasme a 6 pattes. Comme tous les insectes, les siennes sont aussi longues que son corps et toutes maigrichonnes. Mais ça ne le déséquilibre pas. Au contraire, grâce à elles, il enjambe les obstacles, s'accroche, se hisse et se suspend aux feuilles comme un champion d'escalade. Et lorsqu'il étend ses pattes avant, cela renforce encore son camouflage.
4: Décevant ce bourgeon. Je suis sûre que ça ne vaut pas les feuilles tendres du sommet de ce roncier.
2: Ouh là là ! Le voilà qui cavale sur la tige du ronce.

0: au milieu des épines. Fais bien attention à ne pas te piquer. Elles sont plus acérées que les aiguilles des collectionneurs d'insectes.
1: Ouch ! Ouh là là ! Je suis pas passé loin. C'est pas le moment de se faire planter.
0: T'es un drôle d'explorateur, petit.
1: Petite, s'il te plaît, je suis une femelle.
0: C'est vrai qu'il n'y a que des femelles chez les phasmes français. On n'a jamais vu de mâles. Les femelles pondent des œufs qui donnent naissance à des femelles, des clones. C'est aussi simple que cela. Tu as été pondue sur ce roncier?
1: J'en sais rien. Je ne me souviens pas de ma vie d'œuf. Je suis née sur le sol, je suis sortie de mon enveloppe et puis je suis montée jusqu'ici.
0: L'œuf vide est peut-être encore là, au pied du roncier, dans les feuilles mortes. Je vais m'accroupir pour vérifier. Ah, attention aux genoux! Eh oui, le voilà. On dirait un petit tonneau. L'opercule qui servait de bouchon a sauté lors de l'éclosion pour libérer le bébé phasme. Normalement, les œufs sont marrons, mais celui-ci porte d'étranges taches blanches. On dirait de la fiente d'oiseau. Je crois que j'ai compris. Sa mère a été dévorée par un oiseau avant de pouvoir pondre. Mais comme les œufs de phasme sont très robustes, de vrais petits coffres-forts, il a résisté au suc digestif de l'oiseau. Lorsque le volatile a fait caca, il a largué les œufs non digérés en même temps que ses excréments. D'où les petites taches blanches. Notre phasme a voyagé sur Air Oiseau en classe intestinale.
1: Tu peux parler plus fort, Denis, hein? Nous, les phasmes, de toute façon, on ne connaît jamais nos mères. Donc, ton histoire ne m'attriste même pas. Je suis sortie d'un œuf, toute seule. J'ai cherché de la nourriture et en avant l'aventure! Et en avant vers le sommet! Encore cette feuille escaladée, j'y serai!
0: Aïe, aïe, aïe, la bourrasque l'a emportée. Faut dire, elle est tellement minus. Elle mouline des pattes dans l'air pour essayer de se rattraper à une branche. Mais ça ne sert à rien. Impossible de se diriger puisqu'elle n'a pas d'aile. Elle est à la merci du vent.
1: J'arrête pas de monter. Je vais me planter dans les nuages si ça continue.
0: Avec tout ce vent, elle risque de se prendre des graines ou des feuilles mortes sur la tête.
1: C'est quoi ça? Un truc m'a frôlé. Je suis pas toute seule dans le ciel. Il y a d'autres bestioles. C'est flippant.
0: Le ciel n'est pas vide. Il transporte une foule de mini-êtres vivants qui ne peuvent se déplacer tout seuls et se laissent dériver.
1: Mais c'est quoi ça? Oh, une araignée au bout de son fil. J'hallucine, hein?
0: Certaines jeunes créatures, comme les araignées, utilisent même le vent pour se disperser et trouver des endroits isolés et s'installer tranquillos.
1: Ah, le vent faiblit. Je redescends. C'est pas trop tôt.
0: J'espère que Mademoiselle Phasme ne va pas retomber dans la mare. Elle ne vaut pas mieux dans l'eau que dans l'air. Non, ça va. On dirait qu'elle va se cracher dans la haie d'aubépine plus loin.
1: Ouah, quelle tripe. J'en ai les antennes toutes retournées. Heureusement que ce bouquet a amorti l'atterrissage. Il faut que je bouge, Fissa. Je suis trop repérable sur ces fleurs.
0: Le phasme a survécu dans le ciel. Mais il est en danger maintenant. Le vert de son corps tranche avec le blanc des fleurs. Mais ce qui le rend surtout repérable, c'est sa forme de bâton qui ne le camoufle plus sur les petits pétalerons.
1: Voyons, qu'est-ce qu'il y a en dessous? Oh! Oh là là! 10 centimètres plus bas, je me faisais embrocher! Ces épines sont encore pires que celles de mon roncier! Au diable les peureux! En avant l'aventure! Et puis, j'ai faim! Ah, je crois que je suis pas trop mal tombée ici! La bouffe a l'air cool! Les nouvelles feuilles d'aubépine sont encore tendres et parfumées! Ça sent le festin. À propos, j'ai un peu grossi, moi. Je me sens toute boudinée. Encore une feuille à boulotter et je vais devoir muer.
0: Le jour va bientôt se lever. Ah, mais ça y est, je l'ai encore perdu. Hé, Miss Phasme, t'es où?
1: Par ici, sous le bouquet, près de la longue épine.
0: On dirait que tu te passionnes pour les plantes épineuses.
1: C'est bien pratique. Personne ne peut me becter dans cette pelote d'aiguille. Il est 5 heures, la haie se lève. Il est 5 heures, c'est l'heure où je vais me coucher. Elle est sous cette faille-là, je serai bien planquée.
0: Avant le lever du jour, les phasmes se nichent au cœur des ronciers ou des arbustes bien touffus. Ils doivent se camoufler et rester immobiles pour échapper aux oiseaux et autres prédateurs insectivores qui, eux, chassent le jour. Le soir venu, ils retournent à leurs explorations.
1: Le soleil se pointe. Salut, Denis!
0: De rien, petite phasme. Bonne mue! Attention, le voilà! 1, 2, 3, soleil! Pendant cette aventure, nous avons entendu le mot phasme, issu du grec phasma. Que signifie-t-il? Fantôme qui hante les haies et les ronciers? Vampire qui craint le soleil et se réfugie dans un cercueil le jour venu? Ou bien sorcier qui se transforme en manche à balai? Oui, bravo! Phasma est bien le mot grec pour dire fantôme. C'était une nuit remplie de vent, mais c'était bestiolement génial.
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Tu es là ? Tu m'entends ? Alors ouvre grande tes oreilles, je vais te raconter une histoire. Une histoire qui est arrivée à Toudou, mon doudou. Toudou est le bébé doudou. Toudou, mon doudou, est tout mou, tout fou, tout chou. Il me suit partout. Le voilà. Ce matin, la maison est silencieuse. Toudou est tranquillement installé sur la table de la salle à manger. Il dessine. Toudou aime écouter le bruit des crayons sur le papier. Qu'est-ce que c'est que ce bruit ? Tu entends ? On dirait que ça vient de la chambre. Toudou ouvre la porte tout doucement. Il passe sa tête pour voir ce qui fait tout ce bruit. Il s'approche sur la pointe des pattes. Mais c'est incroyable! On dirait un bébé. Un bébé doudou. Mais qu'est-ce qu'il fait là? Le bébé doudou aussi est très étonné de voir un grand doudou comme Toudou se pencher au-dessus de lui. Maintenant, il regarde Toudou en souriant. Il gazouille. Toudou n'en croit pas ses yeux. Ce bébé doudou lui ressemble comme deux gouttes d'eau, mais en plus petit. Le bébé doudou a, comme Toudou, une patte qui fait un drôle de bruit, mais en plus petit. Le bébé doudou a, comme Toudou, une oreille un peu déchirée, mais en plus petit. Quelle histoire ! Toudou prend délicatement le bébé doudou dans ses pattes. Il le renifle. Ça sent le bébé. Ça sent drôlement bon, les bébés doudous. Et toi, est-ce que tu as déjà senti un bébé? Il sentait bon.

0: Soudain, le bébé doudou se met à pleurer.
1: Bon ?
0: Mais qu'est-ce qui se passe ? Toudou, mon doudou, ne sait pas quoi faire avec ce bébé dans les pattes. Toudou essaye de le consoler. Alors il le berce et lui chuchote les mots doudou. Une petite tortue. Une petite tortue. Pointe. Pointe. Tortue. Tortue. Mais le bébé pleure de plus en plus fort.
1: Où ?
0: Comment un aussi petit bébé doudou peut-il faire autant de bruit ? Et toi, tu as déjà entendu un bébé pleurer ? Est-ce qu'il faisait beaucoup de bruit ? Cela t'a étonné ? Toudou se demande pourquoi ce bébé doudou pleure autant. Peut-être que le bébé doudou pleure parce qu'il a faim. Toudou croque un petit bout de gaufrette et le donne à manger au bébé. Toudou, les bébés doudou, ça ne mange pas de gaufrette. Toudou ne sait plus quoi faire pour que le bébé doudou arrête de pleurer. Peut-être que le bébé doudou pleure parce qu'il a soif. Toudou propose au bébé doudou de boire son biberon. Le bébé doudou boit. Il boit. Il boit. C'était donc ça. Toudou est rassuré. Le bébé doudou avait vraiment très très soif. Qu'est-ce que c'est que ce bruit ? Comment ? Un aussi petit bébé doudou peut-il faire un aussi gros rot ? C'est incroyable ! Toudou dépose le bébé doudou dans son lit. Qu'est-ce que c'est encore que ce bruit ? Qui a bien pu péter comme ça ? Comment un aussi petit bébé doudou peut-il faire un aussi gros pet ? Et maintenant, ça sent vraiment mauvais. Très mauvais. Oh non ! Le bébé a recommencé à pleurer. Toudou, on a vraiment assez de ce bébé doudou qui ne fait que pleurer. Toudou, peut-être que le bébé doudou pleure parce qu'il est sale et qu'il faut lui changer sa couche. Toudou allonge le bébé doudou, il défait les boutons pression du petit pyjama. Il ouvre la couche. Et là, qu'est-ce qu'il voit ? Un énorme caca. Mais comment un aussi petit bébé doudou peut-il faire un aussi gros caca ?

nettoie les fesses du bébé doudou. Il lui met une couche propre. Maintenant, le bébé doudou est très content. Il s'endort paisiblement. Toudou sort de la chambre sur la pointe des pattes. Il referme la porte. C'est drôlement fatigant de s'occuper d'un petit bébé doudou. Toudou retourne dans la salle à manger. Il s'assoit et recommence à dessiner. Et est-ce que tu sais ce que dessine Toudou ? Toudou dessine un bébé doudou avec une petite tête, un petit ventre et une petite bouche qui sourit. Et toi, est-ce que tu t'es déjà occupé d'un bébé ? Est-ce que cela t'a

Et maintenant, c'est l'heure de danser. 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

0: Toute cette histoire m'a donné envie de danser. Pas toi? Tu n'aurais pas envie de te trémousser?
1: Mon tout petit brin sans terre.
0: Allez, viens, on va remuer nos popotins.
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2: Quelle bestiole as-tu choisi ? Je n'entends rien. Quel genre de bestiole peut se déplacer sans faire de bruit ? Ça doit être une micro-bestiole. Je vais me mettre à quatre pattes. Avec ma loupe, je devrais la trouver. Oh ! Je la vois sur cette tige de pissenlit. C'est la fourmi noire des jardins, la Lassus niger en latin. Elle est minuscule, à peine 5 mm, la taille d'un grain de riz. Mais quelle énergie! Avec ses 6 pattes, on dirait qu'elle court un marathon. Elle monte et elle descend le long de la tige sans souffler une seconde.
3: La

0: Oh là là, ça va donc jamais s'arrêter?
1: Hé, hey, la fourmi, pourquoi tu t'agites comme ça?
0: Parce que je suis une fourmi, cette question. Je travaille.
1: Tu travailles à quoi? Je ne vois rien, moi, sur cette tige.
0: Et ce troupeau de pucerons autour de moi, il est transparent?
1: Attends, je sors ma loupe. Ah, en effet, je vois de minuscules pucerons agrippés à la tige. On dirait qu'ils s'en nourrissent.
0: Tu crois que je suis en train de me tourner les pattes? Une heure que je suis là à astiquer les pucerons, les surveiller et les protéger des larves de coccinelles. Ça demande un boulot, ces bestioles.
1: Mais pourquoi tu t'occupes d'eux comme ça? Les pucerons, c'est la plaie.
0: La plaie? Parle pour toi. Nous, les fourmis, on les élève, les pucerons. Un peu comme vous, les humains, vous élevez les vaches.
1: Ça donne du lait, un puceron?
0: Oh là là. T'as déjà vu un puceron se faire traire? N'importe quoi.
1: Alors, si vous avez des troupeaux de pucerons, c'est pour les manger.
0: Mais ça va pas, non? On n'est pas des sauvages, pas comme vous. Pareil que vous transformez vos vaches en steak.
1: Ouais. Enfin, bref, tu les élèves pour le plaisir, ces pucerons?
0: Disons que... c'est un peu délicat à dire. On mange leur caca.
1: Vous mangez le caca des pucerons?
0: Oui, mais nous, on appelle ça le miella, pas le caca. Comme les pucerons mangent la sève des plantes, et ben après, ils font des crottes toutes pleines de sucre. Toute mielleuse. C'est vachement bon.
1: La fourmi s'approche d'un puceron et le tapote avec ses antennes. Un peu de miella sort de son anus. La fourmi ingurgite l'aliment. Pouah ! Puis, la voilà qui s'approche de moi, étend sa bouche vers la mienne, comme si elle voulait me faire un bisou.
0: Tu veux goûter ?
1: T'es sympa, mais je n'ai pas trop envie que tu m'embrasses sur la bouche, surtout après avoir mangé du caca.
0: Oh, fais pas ta chochotte. J'essayais juste d'être partageuse.
2: Les fourmis ont l'habitude de partager leur repas entre elles en pratiquant une sorte de bouche à bouche. Leur estomac leur permet en effet de stocker la nourriture. Si une fourmi a faim, elle peut donc se nourrir avec les aliments régurgités par une autre.
0: Puisque tu le prends comme ça, je retourne à mon troupeau. D'ailleurs, j'ai pas que ça à faire, discutailler. J'ai du boulot, moi. Faut que je déplace mes pucerons vers une tige plus sucrée. Oh, mais... c'est quoi, cette bourrasque? C'était pas prévu, ce vent. Oh,
1: oh là là! Le pissenlit est secoué dans tous les sens. J'espère que la fourmi n'a pas mal au cœur. On dirait qu'elle est accrochée au mât d'un bateau pris dans la tempête. Tiens bon, la fourmi! Oh, malheur! À cause du vent, la voile a éjecté dans les airs, comme un misérable grain de sable. Oh, mon Dieu, elle va s'écraser!

0: Elle a atterri sur une racine d'arbre.
1: Oh,
0: ah, mamma mia, le choc a dû être terrible. Fourmi, tout va bien? Fourmi, réponds-moi.
1: Oh, mes articulations. Oh, j'ai plus l'âge pour les cascades.
0: La fourmi s'est remise sur ses pattes. C'est bizarre, après un vol plané pareil, on dirait qu'elle a bien supporté le choc. Ça va, tu n'es pas blessée?
1: Blessée? Pourquoi je serais blessée? Je suis pas en sucre. Quoique, j'aimerais bien être en sucre. C'est si bon.
0: Une fourmi, c'est ultra solide. Elle peut tomber d'un arbre sans se faire le moindre bobo. Un peu comme si moi je chutais d'une montagne de 1700 mètres sans rien me casser. Parce qu'elle a un bouclier magique, sa carapace. On appelle cette carapace la cuticule, du mot cuticula en latin qui veut dire petite peau. Comme la petite peau qui entoure nos ongles. Cette carapace est super résistante. Ah, ça y est, la fourmi se remet à trotter dans l'herbe. Dis donc, tu vas en avoir pour des heures à remonter sur ta tige. Tu veux pas faire une pause après ce vol plané? Parce que tu dois avoir la tête qui tourne.
1: Une pause? Parce que tu crois que j'ai le temps de faire une pause? Je suis une fourmi, je n'arrête jamais, moi.
0: Même pas les jours fériés?
1: Même pas à Noël. Il y a tout le temps quelque chose à faire. Un coup, il faut être nounou et s'occuper des larves, les petits de la reine. Un coup, il faut faire le ménage dans la fourmilière. Et la retraite, on oublie. Même les plus vieilles, elles triment. On les envoie travailler comme sentinelles à l'extérieur du nid, pour faire le guet. D'ailleurs, c'est pas compliqué. Au bout de 2 ans, crac, on meurt.
0: On meurt? Mais qui meurt?
1: Ben nous, les fourmis ouvrières. On nous condamne à travailler jusqu'à ce que mort s'en suive. Tout ça parce qu'on ne peut pas pondre. On n'a ni sexe mâle, ni sexe femelle. Tout juste bonne à trimer.
0: Et les fourmis pondeuses, elles ne peuvent pas vous donner un coup de main?
1: Quelle fourmi pondeuse? Il n'y a que madame la reine qui pond et se reproduit. Et pour elle, pas question de travailler. Elle profite de la vie. Pendant 20 ans. Heureusement, on s'entraide entre collègues. Toutes ensemble. D'ailleurs, je vais faire un crochet par la fourmilière pour demander de l'aide. Avec un vent pareil, toute seule, j'arriverai jamais à déplacer les pucerons.
0: Tout entre-temps, la fourmi s'est approchée d'un petit monticule de terre caché dans l'herbe. Des fourmis s'activent autour.
1: Tu permets? Je vais aller causer aux sentinelles. Elles font des patrouilles autour de la fourmilière.
0: Notre fourmi s'approche des sentinelles et les touche avec ses antennes. C'est comme ça qu'elle communique en sentant les odeurs de l'autre. Oh, elle revient vers moi entre-temps beaucoup plus vite.
1: Changement de plan. Les pucerons, ce sera pour plus tard. Les camarades ont repéré un énorme morceau de sucre. Faudrait pas qu'une autre fourmilière vienne à nous le piquer.
0: Les fourmis sortent de terre en file indienne. Mais elles sont combien? Impossible de les compter. Il y en a des centaines, une armée entière. Quelle discipline! Elles avancent comme un seul homme. Ou plutôt comme une seule bestiole. Les voilà qui s'arrêtent. Et oh, oh, trop fortes les fourmis. Il y a bien un morceau de sucre caché sous les herbes. Sans doute un reste de pique-nique. Le problème, c'est que ce sucre est haut comme une pyramide, 10 fois plus grosse qu'elle.
1: T'inquiète, on va toutes s'y mettre et casser ça en petits morceaux. Pour du sucre, on est prête à tout. Et puis, qu'est-ce que tu crois? On est super musclés. On peut porter jusqu'à 1000 fois notre poids. Tu pèses combien, toi?
0: C'est un peu indiscret. Bon, 75 kilos, mais tu le dis à personne.
1: Eh ben, si t'étais une fourmi, tu pourrais porter 75 tonnes de sucre ou, voyons, au moins 20 camions. Ah, ah, non, non, non, pas lui. Camarade, alerte!
0: Oh là là, mais c'est quoi cette chose dans le ciel? On dirait... Ah, malheur, un faisan! Les faisans adorent manger les fourmis. L'agresseur bat des ailes et s'abat sur la colonne. Il va massacrer toute la troupe.
1: Sauf qui peut, camarade! Dispersion!
0: Les fourmis brisent la colonne et se dispersent aussi vite qu'elles le peuvent. Avec leurs pattes minuscules, c'est pas gagné.
1: Par ici, camarade! Abri en vue!
0: Le faisan fouille la terre avec son bec pour picorer les fourmis. Mais elle se cache sous des herbes hautes. Elle lui échappe. L'oiseau barre rageusement des ailes et reprend son envol. Ouf, plus de peur que de mal.
1: Saleté de faisan! Toujours à vouloir nous dévorer. C'est comme les pivers, les grenouilles ou les crapauds. Il y en a toujours un pour vouloir nous faire la peau.
0: Bah dis donc, c'est pas facile tous les jours la vie de l'Asius Niger.
1: Oh, heureusement il y a de bons moments. Comme ce festin qu'on va se faire avec ce magnifique sucre. Bon bah c'est pas tout ça, mais j'ai du pain sur la planche. Je peux pas laisser tomber les camarades en blagaçant avec toi. Salut l'humain!
0: Salut la fourmi!
1: Toutes ensemble.
0: Pendant cette aventure, nous avons entendu le mot cuticula. Est-ce la fille aînée de Dracula? Le nom latin de la carapace protégeant la fourmi? Un os se situe entre la clavicule et l'omoplate. Oui, bravo! Cuticula est bien le nom latin donné à la carapace protégeant la fourmi. Cette aventure a été fourmillante, mais surtout bestiolement géniale.
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0: 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Coucou.
1: Coucou. Tu es là? Tu m'entends? Alors, ouvre grande tes oreilles. Je vais te raconter une histoire. Une histoire qui est arrivée à Toudou, mon doudou. Toudou est le chiffre 2. Toudou, mon doudou, est tout mou, tout chou, tout fou. Il me suit partout. Tiens, le voilà. Ce matin, Toudou est content. Son copain Gaspard le canard l'a invité à venir jouer chez lui. Toudou, mon doudou, toque à la porte. Toc, toc. Gaspard le canard lui ouvre la porte et lui fait deux bisous. Dans la famille de Gaspard le canard, il y a la maman canard, le papa canard, et il y a Gaspard et sa sœur Tamar. Dans leur maison, il y a deux chambres. Et dans chaque chambre, il y a deux lits. Et quand ils parlent entre eux, on entend toujours « coin, coin ». Jamais « coin » ou « coin, coin, coin ». Toujours « coin, coin ». Oh ! Bizarre, bizarre, se dit Toudou, mon doudou. Dans la famille de Gaspard le canard, on dirait que tout marche par deux. Tu sais, mon doudou est très curieux. Il veut toujours en savoir plus. Alors il pose des questions. Et pourquoi ci, et pourquoi ça, et tralala. Et toi, est-ce que tu aimes poser des questions? Moi, j'adore ça. Tu es là? Tu es toujours là? Écoute bien la suite de mon histoire. Dans la famille de Gaspard le canard, le matin, les enfants croquent une tartine. Crac, crac. Puis une deuxième tartine. Crac, crac. Mais jamais trois. Le midi, dans la famille de Gaspard le canard, ils mangent toujours deux plats. Miam, miam. Deux délicieuses petites algues salées. Slurp, slurp. Et deux petits moucherons croquants bien sucrés. Mais jamais trois. Et toi, est-ce que tu aimes aussi les petites algues salées? Slurp, slurp. Ou tu préfères les petits moucherons croquants bien sucrés? L'après-midi, dans la famille de Gaspard le canard, tout se déroule toujours de la même façon. Après une petite sieste, les enfants ont le droit de faire deux jeux. Inutile pour Gaspard de dire « coin, coin, coin, coin, coin » qui en canard veut dire « on ne pourrait pas faire trois jeux au lieu de deux ?» car sa maman ou son papa répondra « coin, coin, coin, coin ».

ce qui veut dire « Dans la famille Canard, on fait toujours deux jeux, pas plus, pas moins. Oh. » Oh. Toudou, mon doudou, n'avait encore jamais rencontré une famille comme celle-là. Et le soir, est-ce que tu sais comment ça se passe dans la famille de Gaspard le Canard? Tu as deviné? Deux histoires, deux bisous et au lit. Et toi, est-ce que tu connais des sons qui marche par deux, comme par exemple coin coin. Cherche bien. Oh. Doudou, mon doudou va t'aider. Pouet pouet. Tut tut. Dring dring. Glou glou. À toi maintenant. Et maintenant, c'est l'heure de danser. Avec tes pieds, avec tes mains, avec ta tête ou avec ton nez.

0: Elle t'a plu, cette histoire? Qu'est-ce qu'on pourrait bien faire maintenant? Une marelle? Un petit dessin? Une potion magique? Ah, je sais! Et si on écoutait un peu de musique?
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0: C'est la nuit. Les animaux recrutés par Gibbon, les blaireaux, les loups, les renards, les tatous, ont creusé en secret un tunnel. Vagabond monte la garde, dehors, à l'entrée du trou. Il ne faudrait pas que les animaux du bois ou des chats en promenade aient l'idée d'entrer. François et Colline se sont laissés enfermer à l'intérieur du zoo. Ils écoutent les soupirs et les grognements des animaux qui ont du mal à s'en...
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Ah, si vous connaissiez mon oncle Steve. Ah, je l'adore celui-là. À chaque fois qu'il vient à la maison, il fait des choses extraordinaires. Des marionnettes avec ses chaussettes, un bateau avec son chapeau, un lapin avec ses mains. Et de la musique. Avec lui, tout entier. Ses pieds, ses mains, ses doigts, ses joues, sa bouche, sa voix. Oh là là, sa voix. Sa voix qui chante et raconte de belles histoires. Pas comme les autres. Tiens, vous savez pas où il est en ce moment? Dans la salle de bain. Et même qu'il a pris 2 verres en cristal dans le buffet de maman. Et un instrument de musique. C'est que la baignoire de l'oncle Steve n'est pas une baignoire ordinaire. Elle est sûrement pleine de sirènes ou d'histoires incroyables. Peut-être l'histoire d'un poisson? Mais quel poisson? 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

0: Et maintenant, pour faire apparaître une nouvelle musique, tape dans tes mains trois fois avec moi. Attention. 1, 2, 3.
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1: Les aventures d'Octave et Milo. Le chat. Salut, petites oreilles. Dans cet épisode, tu vas entendre la musique du chat. Une musique qui s'étire, qui miaule et qui ronronne. Alors viens vite, on va caresser Fripouille, le chat d'Octave. Fripouille est un chat adorable et un peu coquin, comme tous les chats. Son truc préféré, s'installer dans les recoins cachés de la maison, d'où on ne pourra pas le déloger. Fripouille ? À chaque fois qu'Octave rentre chez lui, il passe un temps fou à le chercher. Il commence pourtant à bien connaître toutes ses cachettes. Fripouille ? Fripouille ! Mais aujourd'hui, on dirait que son petit chat a disparu, pour de vrai. Oh non! Fripouille! Montre-toi! Octave cherche partout. Il repasse même plusieurs fois au même endroit pour être bien sûr. Sous le lit. Dans le placard des manteaux. Derrière les coussins du canapé. Au-dessus de l'armoire. Rien. Fripouille, où es-tu ? Aucune réponse. Alors au bout d'un moment, Octave se met à miauler comme lui pour l'appeler. Peut-être qu'il comprendra mieux s'il lui parle dans sa langue de chat. Miaou. À toi de jouer. Aide Octave à retrouver Fripouille en miaulant toi aussi. Miaou. Allez, tu fais autant de miaou que tu veux en ouvrant bien la bouche. Miaou. Ah, ça fait du bien. On recommence ? Un beau miaou. Miaou. Oh, et puis un autre. Miaou. On n'a qu'à s'amuser à en faire plein. Miaou, miaou, miaou, miaou, miaou. Il va bien finir par nous entendre. Super. Octave tend l'oreille pour guetter un signe du chat, mais toujours rien. Fripouille ne réapparaît pas. Mais où peut-il bien être ? Bon, il ne reste plus qu'une chose à faire. Lui jouer son air de musique préféré. À coup sûr, il ne pourra pas résister. Chaque fois qu'Octave joue ce morceau de harpe, Fripouille s'installe sur son lit et se met à ronronner.

Mais à la fin du morceau, le chat n'est toujours pas là. Oh non! Cette fois, il est perdu pour de bon. Octave est désespéré. Il se met à pleurer. C'est sûr, il a disparu. Il ne reviendra plus jamais.

0: tout fébrile. Il va sonner chez Mélo pour trouver du réconfort. Elle lui ouvre la porte.
1: Bah, que se passe-t-il, Octave ?
2: C'est Fripouille ! Il a disparu !
1: Fripouille ?
0: Mais il est là ! Il est en train de manger des sardines dans la cuisine.
2: Ouf !
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1: L'histoire est finie, mais garde tes oreilles grandes ouvertes. On va écouter un peu de musique.
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1: Ah mais moi, je veux pas être un garçon, hein. Je veux juste avoir un camion de pompier.
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0: Et maintenant, qu'est-ce qu'on écoute ? C'est l'heure de ton histoire.
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2: Coucou. Coucou. Tu es là ? Tu m'entends ? Alors ouvre grande tes oreilles, je vais te raconter une histoire. Une histoire qui est arrivée à Toudou, mon doudou. Toudou sur le chemin de l'école. Toudou, mon doudou, est tout chaud, tout mou, tout fou. Il me suit partout. Tiens, le voilà. Aujourd'hui, ce n'est pas un jour comme les autres. Aujourd'hui, c'est un grand jour. Toudou, mon doudou, va à l'école pour la toute première fois. Toudou a attendu la rentrée tout l'été. Alors ce matin, il se lève très tôt pour se faire beau. Il se débarbouille le museau. Et puis, il choisit ses plus beaux habits. Il enfile son pantalon orange préféré. Par-dessus, il met sa jupe rose à rayures et le pull-over jaune que sa grand-mère Doudou a tricoté. Ensuite, Toudou, mon doudou, se brosse les poils. Il se coiffe bien. Il met une barrette à paillettes sur les poils de sa tête. Bravo, Toudou. Tu es vraiment très beau, mon doudou. Il est l'heure d'y aller maintenant. Dans la rue, Toudou porte fièrement son petit cartable sur son dos. Aujourd'hui, c'est un jour très important. Il sent qu'il est devenu grand. Sur le chemin de l'école, Toudou est joyeux. Il sautille, il chantonne. Oh ! Un oiseau. Il te souhaite une bonne rentrée.

0: heureux. Il marche, il court, il saute à cloche-pied. Regarde, Toudou, on arrive devant ton école.
1: Oui.
0: Toudou s'arrête. Il regarde le grand bâtiment, la grande porte, avec beaucoup de gens devant. Toudou a un peu peur. Il a le cœur qui bat fort. C'est normal, mon doudou, d'avoir un peu peur le premier jour d'école. Ne t'inquiète pas. Prends ce petit bout de coton avec toi, mon doudou. Mets-le dans ta poche. Tu verras, c'est un coton magique. Si jamais tu te sens un peu seule aujourd'hui à l'école, il suffira que tu touches ce petit bout de coton et tu sauras que je suis avec toi. Je suis sûre, mon doudou, que tout va bien se passer, que tu vas bien t'amuser et te faire plein de nouveaux amis. C'est l'heure d'y aller. Toudou entre fièrement dans sa nouvelle école avec son petit cartable sur son dos. Toudou est grand maintenant. Et toi, qu'est-ce que tu aimes faire sur le chemin de l'école? Est-ce que tu chantonnes? Est-ce que tu sautes à cloche-pied? Est-ce que tu parles aux oiseaux? Et maintenant, c'est l'heure de danser. Avec tes pieds, avec tes mains, avec ta tête ou avec ton nez.

0: là là, quelle histoire! Et maintenant, qu'est-ce qu'on fait? Tu as une idée? Oh! Tu n'aurais pas envie de chanter? Allez, musique!
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1: Les histoires du Père Castor en chanson. Mishka, de Marie Colmont. Édition Flammarion.

Il était parti de chez lui ce matin-là, comme le jour commençait de blanchir la fenêtre. De chez lui, c'est-à-dire de la maison d'Elisabeth, sa jeune maîtresse, qui était une petite fille impérieuse et maussade. Lui, c'était un petit ours en peluche.

En se réveillant, il s'était senti tout triste et dégoûté. Elisabeth n'était pas gentille. Il lui fallait 25 joujoux à la fois pour l'amuser. Et quand on avait cessé de lui plaire, il n'était pas rare qu'elle vous secouât et vous jetât d'un bout à l'autre de la pièce. Tant pis s'il lui restait une de vos pattes dans la main.

Celui-là faisait « piou, piou » dans le dos de Mishka. Et quand Mishka se retournait, vite, il se laissait tomber dans un des petits trous ronds que les pattes de Mishka avaient fait dans la neige.

0: disait Mischka.
1: J'avais bien cru pourtant entendre.
0: Et dans son trou, le roi Telet mourait de rire. Mais tout de même, à la fin, du coin de l'œil, Mischka l'aperçut.
1: Bouh !
0: Lui fit-il au nez en se retournant d'un seul coup. Pauvre roi Telet, il eut si peur qu'en volant, il emmêla ses ailes.

D'avoir tant marché l'avait fatigué. Il grimpa donc en haut d'un arbre, s'installa dans les branches et, pour s'endormir, fredonna une berceuse que sa maman lui chantait le soir.

Quand il se réveilla, c'était presque le soir. Deux oies sauvages s'étaient posées à la cime de l'arbre pour se dégourdir les pattes, et on les entendait causer.

Tiens, tiens, se disait Mishka, je ne savais pas ça. Et puis elles s'envolèrent au fond du grand ciel gris. Et Mishka descendit de son arbre et repartit dans la neige, cherchant une bonne action à faire. Mais on eût dit que la terre où il était arrivé maintenant était toute déserte. Pas une maison, pas un animal, rien que la neige et les grands bois. Soudain, voici qu'il entendit des grelots. C'était un traîneau tiré par un renne. Le renne était blanc, son harnais était rouge et parsemé de clochettes. Tout ça était très joli.

0: Sur le traîneau, il y avait un grand sac, tout gonflé, tout bossu. C'était le renne de Noël qui faisait sa distribution, comme c'est l'usage dans les pays du Nord, où il y a bien trop de neige pour qu'un bonhomme Noël puisse cheminer à pied. « Grimpe vite !» dit le renne Anishka. « Tu m'aideras !» Oh, ça, c'était amusant. Le traîneau volait sur la neige. La nuit était venue, mais il y avait tant d'étoiles au ciel qu'on y voyait comme en plein jour. À chaque village, à chaque maison, le renne s'arrêtait et Mishka, entrant à pas de loup, mettait dans la cheminée un chemin de fer, un pantin, une trompette, tout ce qui lui tombait sous la main en fouillant dans le grand sac. Mishka s'amusait comme un fou. S'il était resté sage petit joujou dans la maison d'Elisabeth, aurait-il jamais connu une nuit pareille? De temps en temps, cependant, il pensait.
1: Et ma bonne action dans tout ça ?

0: Alors, Mishka fit un soupir, embrassa d'un coup d'œil la campagne où il faisait si bon se promener tout seul, et...
1: haussant les épaules, levant bien haut ses pattes,
2: une, deux,
0: pour faire sa bonne action de Noël, entra dans la cabane, s'assit dans une des bottes, attendit le matin.

0: Les histoires du Père Castor en chanson. Mishka de Marie Colmont. Édition Flammarion. Une histoire mise en musique par Isabelle Aboulker, commande de l'Académie musicale de Villecroze. Chantée par la maîtrise de Radio France, dirigée par Marie-Noëlle Martin, avec les musiciens de l'Orchestre philharmonique de Radio France. Justine Caillé, flûte, Jérôme Voisin, clarinette, Karine Jean-Baptiste, violoncelle, Rodolphe Théry, percussion, au piano Isabelle Aboulker, racontée par Louise Legendre. Tirée du livre Les histoires du Père Castor en chanson, aux éditions Flammarion en partenariat avec France Musique. Prise de son et mixage, Radio France. Réalisateur, Patrick Lérisset. Musicien metteur en onde, Cyprien Matteux. Directrice du son, Valérie Lavalard. Opérateur du son, Éric Villenfin. Assistant post-production, Kevin Delcourt.
1: Alors, elle t'a plu cette histoire? Qu'est-ce qu'on pourrait bien faire maintenant? Une marelle? Un petit dessin? Une potion magique? Ah, je sais! Et si on écoutait un peu de musique?
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0: Tu es là? Tu m'entends? Alors, ouvre grande tes oreilles, je vais te raconter une histoire. Une histoire qui est arrivée à Toudou, mon doudou. Toudou est l'anniversaire. Toudou, mon doudou, est tout mou, tout chou, tout fou. Il me suit partout. Tiens, le voilà. Oh ! Toudou, tu as encore fait tomber mes jouets. Tu ne peux pas faire un peu attention où tu mets les pattes.
1: Une petite tortue. Une petite tortue. 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Pointu.
0: Toudou, ce n'est pas grave. Arrête de pleurer. Ne sois pas triste. Aujourd'hui, c'est la fête. Bon anniversaire, Toudou. Aujourd'hui, c'est l'anniversaire de Toudou. Et oui, les doudous aussi fêtent leur anniversaire. Toudou, mon doudou, est né le jour où l'on s'est rencontrés. Je m'en souviens bien. Il était caché dans un paquet cadeau. Quand je l'ai vu, il m'a tout de suite plu. Depuis, on ne s'est plus jamais quittés.

0: Regarde, Toudou, je t'ai fait un gâteau.
1: Oh ?
0: Un gâteau avec plein de gaufrettes à la vanille.
1: Gaufrettes, gaufrettes, gaufrettes.
0: Toudou souffle sa bougie. Bravo ! Tu te souviens ? Toudou, mon doudou, est très gourmand. Il croque dans le gâteau à pleines dents. Allez, viens, Toudou. On va danser maintenant. Est-ce que tu veux danser avec nous ? Toudou, danse, danse, danse. Il se balance. Il saute sur une patte, sur l'autre. Il se dandine. Il se trémousse. Il remue son gros ventre. Il bouge ses fesses. Que c'est bon de danser! Allez, une autre musique maintenant! Toudou tape des mains. Est-ce que tu veux taper des mains avec Toudou? Et maintenant, c'est l'heure du cadeau. Toudou, devine ce que c'est. Et toi, tu as reconnu cet instrument? Toudou, mon doudou, a reçu un tambour comme cadeau d'anniversaire. Est-ce que tu veux faire de la musique avec Toudou?
1: Oui.
0: Écoute bien et tape le rythme dans tes mains. Bravo! Vivement le jour de mon anniversaire. Moi aussi, je veux des cadeaux et un gâteau. Et toi, c'est bientôt ton anniversaire? Et tu auras quel âge? Tu recevras des cadeaux? Et tu mangeras un gâteau?
1: Gaufrette, gaufrette, gaufrette!
0: Et maintenant, c'est l'heure de danser. Avec tes pieds, avec tes mains, avec ta tête ou avec ton nez.

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1: L'histoire est finie, mais garde tes oreilles grandes ouvertes. On va écouter un peu de musique.
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0: Au milieu de la forêt indienne, vivait Anil, un petit joueur de flûte. Il habitait un village au bord d'une rivière avec sa petite sœur Isha et ses parents. Un matin, alors qu'Anil joue un air de flûte, assis sur la branche d'un grand banyan, son père vient le voir pour lui annoncer.
1: Aujourd'hui, c'est jour de marché.

Isha et toi, vous allez vendre les mangues que j'ai récoltées. Anil charge un sac de mangues sur son dos et avec sa petite sœur, il s'engage sur le chemin qui mène à la ville. Quelques minutes plus tard, les enfants arrivent au bord de la rivière. Ils doivent la traverser à pied, à un endroit peu profond. Avec les pluies de la mousson, la rivière a grossi et les courants sont forts. Isha dit à son frère, « Tu devrais mettre le sac en hauteur pour ne pas risquer de perdre les mangues. » Anil met le sac sur sa tête, puis il s'avance prudemment dans l'eau de la rivière. Mais soudain, il trébuche et fait tomber son précieux chargement. Le sac, vite emporté par les flots, disparaît de leur vue. Les enfants sont catastrophés. Leurs parents sont très pauvres. Ils doivent absolument retrouver les fruits et les vendre au marché pour gagner quelques pièces. Les enfants marchent le long de la berge, les yeux rivés sur les flots de la rivière, en espérant retrouver leurs mangues. Tout à coup, Isha s'écrie. « Regarde, Anil, entre les roseaux !» Le petit garçon aperçoit leur sac. Il se précipite pour aller le récupérer. Mais des singes, attirés par l'odeur des fruits, arrivent avant lui et s'emparent de la précieuse marchandise avant de disparaître dans la forêt. Cette fois, les enfants ont vraiment tout perdu. Ils sont complètement abattus. Anil s'assoit en tailleur, il sort sa flûte de sa poche et il se met à jouer un air triste.

0: Plus tard, sa sœur lui secoue l'épaule et s'exclame. « Tu as vu ? Nous sommes à côté du temple interdit !» Anil lève la tête et aperçoit au loin le temple à moitié recouvert de végétation. Sa sœur poursuit les yeux brillants. Une légende dit que dans ce temple, il y a un trésor caché. Ce serait formidable de le retrouver. On serait riche et on n'aurait plus d'ennuis. Anil soupire. Tu as raison, mais la légende dit aussi que ce trésor est gardé par un monstre. C'est pour cette raison qu'il est interdit. On ne peut pas l'explorer, c'est trop dangereux. À ces mots, Isha se lève d'un bond et s'écrie. Ce ne sont que des histoires pour faire peur aux enfants. Les monstres, ça n'existe pas. La petite fille s'élance alors vers le temple. Anil la voit gravir les marches de l'édifice avant de disparaître à l'intérieur. Le petit garçon a très peur de suivre sa sœur, mais il est hors de question pour lui de la laisser toute seule. Il rassemble son courage et il entre dans le temple interdit à son tour. L'intérieur du temple est très sombre. Ses murs sont décorés de fresques sculptées dans la pierre et il y a des toiles d'araignées partout. Les enfants passent un long moment à enfouiller les moindres recoins. Mais il n'y a pas de trésor caché. Ils sont déçus et s'apprêtent à repartir quand Anil aperçoit une pierre brillante incrustée dans un mur. Cette pierre est l'œil d'un serpent sculpté dans une plaque de roche au reflet vert. « Tu crois que cette pierre est précieuse ?» demande Anil à Isha. Il l'observe de plus près et se met à la frotter vigoureusement pour en faire ressortir l'éclat. À cet instant, la pierre s'illumine soudainement et la plaque de roche au reflet vert se met à coulisser. Les enfants, très impressionnés, découvrent un long couloir au mur froid et humide. « On devrait rebrousser chemin, » dit Anil inquiet. « Pas question !» s'écrie Isha. « C'est peut-être un passage secret qui mène au trésor. » Après avoir marché une trentaine de mètres, les enfants arrivent dans une pièce faiblement éclairée. Au centre de la pièce trône un coffre en bois peint richement décoré. Isha s'en approche et, le cœur battant, elle en soulève le couvercle. Émerveillée, elle découvre alors de magnifiques pierres précieuses de couleur verte. « Ce sont des émeraudes !» souffle Anil. Soudain, les enfants sursautent de frayeur. Ils ont entendu un sifflement inquiétant dans leur dos. Quand ils se retournent, ils aperçoivent un monstre immense à tête de cobra. Il a des yeux rouges qui lancent des éclairs et des crochets acérés. « C'est le monstre dont parle la légende !» murmure Anil d'une voix blanche. Le monstre s'approche lentement des enfants en sifflant. Anil s'aperçoit avec horreur qu'il n'y a aucun moyen de lui échapper. Il se place devant sa sœur pour la protéger et il se met à réfléchir à toute vitesse. Tout à coup, il a une idée. Il sort de nouveau sa flûte de sa poche et il se met à jouer une musique envoûtante. L'immense cobra s'immobilise alors, complètement hypnotisé. Anil, tout en continuant à jouer, en profite pour reculer vers la sortie, accompagné d'Isha. Mais, quand les enfants s'apprêtent enfin à s'échapper, le serpent reprend tout à coup ses esprits. Anil attrape la main de sa petite sœur et ils se mettent à courir, poursuivis par le monstre. Vite, arrivé dans la pièce principale du temple, le petit garçon frotte à nouveau l'œil du serpent de pierre. À son grand soulagement, la plaque de roche au reflet vert se met à coulisser, refermant le passage secret au moment même où le monstre serpent allait les rejoindre.
1: « On a réussi à s'échapper !» souffle Anil, encore tout tremblant.
0: « Oui, et regarde ce que j'ai rapporté !» s'écrie Isha très excitée. Elle ouvre alors sa main et Anil aperçoit une superbe émeraude.
1: Anil est heureux. Désormais, ils ne seront plus pauvres. Il prend sa flûte et sur le chemin du retour, il joue un air joyeux. Et voilà, l'histoire est finie. Et maintenant, au lit.
2: Non, une autre.
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0: Tu bailles ? Tes yeux piquent ? Oh là là, ça ne serait pas l'heure de dormir ? Allez, encore une histoire et au dodo.
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2: Coucou. Coucou. Tu es là ? Tu m'entends ? Alors ouvre grande tes oreilles, je vais te raconter une histoire. Une histoire qui est arrivée à Toudou, mon doudou. Toudou a un gros rhume. Toudou, mon doudou, est tout mou, tout fou, tout chou, il me suit partout. Tiens, le voilà. Ce matin, Toudou ne se sent pas bien.
3: Achoum.
2: Mais pas bien du tout. Il est tout raplapla, tout mollasson. Viens, mon doudou. Un bon petit déjeuner te fera du bien. Mais Toudou n'a pas faim. Mais pas faim du tout. Tiens, Toudou, une gaufrette à la vanille. Toudou tourne la tête. Il ne veut pas de gaufrette à la vanille.
3: Ouf.
2: Et pourtant, la gaufrette à la vanille, c'est ce qu'il aime par-dessus tout.
3: Tchoum.
2: Oh là là, mon doudou, mais qu'est-ce qui t'arrive?
3: Ouf.
2: Tu n'es vraiment pas dans ton assiette ce matin.
3: Ouf.
2: Qu'est-ce que tu as?
3: Tchoum. Oui.
2: Toudou a mal à la tête.
3: Oh.
2: Il est fatigué. Il veut retourner se coucher.
3: Oh.
2: Et toi, est-ce que cela t'arrive d'avoir mal à la tête et de te sentir

0: Maintenant, Toudou est allongé sur son lit, les yeux fermés. Il se repose. Son nez le chatouille, le gratouille.
1: Achoum !
0: Toudou éternue. Il éternue tellement qu'il a les yeux tout brillants. Et maintenant, Toudou a le nez qui coule. Il coule tellement que ça ressemble à un torrent. Toudou renifle. Il se mouche.
1: Bon ?
0: Approche-toi, mon doudou. Je vais te mettre un peu d'eau de mer dans le nez, ça va le déboucher. Pauvre Toudou. Il a le nez tellement bouché que ça lui fait une voix de canard. Et toi, est-ce que tu as déjà eu le nez bouché? Est-ce que cela te faisait aussi une voix de canard? Toudou, mon doudou, n'est vraiment pas en forme aujourd'hui. Allongé sur son lit, les yeux fermés, il tousse. Il tousse tellement que ça lui fait mal à la gorge. Pauvre Toudou. Viens, mon doudou. Je vais prendre ta température. Oh, ton front est chaud. Tu as de la fièvre, Toudou. Viens. Je vais te donner un peu de sirop à la banane et tu verras. Je suis certaine que ça ira mieux demain.

Et toi, est-ce que tu as déjà eu un gros rhume ? Est-ce que tu as déjà eu de la fièvre ? Est-ce que l'on t'a donné du sirop pour te soigner ? Et maintenant, il est l'heure de dormir. Avec tes pieds, avec tes mains, avec ta tête et avec ton nez.

0: Tes yeux se ferment. Ton corps se détend. Prends ton doudou. J'entends ton lit qui t'appelle. Bonne nuit sur...
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